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Très, très bon dimanche à vous. J'espère que vous allez bien. C'est Jason, je suis là jusqu'à minuit. Et dès demain, ce sera notre rentrée radiophonique pour cette saison 2026-2027. On va repartir ça d'ailleurs avec François Joseph et les 100 000 matins, donc entre 6h et 9h. D'ailleurs, François, demain, sera en mesure de vous donner tous les détails sur cette nouvelle programmation. Suivez-nous d'ailleurs en ligne au 95.5.ca.

plateformes d'information locales et régionales, c'est sûr que d'ici le 5 octobre, d'ici jour du vote là, pour les élections provinciales, on va vous proposer des articles de tous les candidats, de tous les partis, les promesses, les nouvelles, les annonces et tout ça. 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

très, très bon dimanche à vous. J'espère que vous allez bien. C'est Jason, je suis là jusqu'à minuit. Et dès demain, ce sera notre rentrée radiophonique pour cette saison 2026-2027. On va repartir ça d'ailleurs avec François Joseph et les 100 000 matins entre 6h et 9h. D'ailleurs, François, demain, sera en mesure de vous donner tous les détails sur cette nouvelle programmation. 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

6h, bon matin, bon début de journée, bon lundi, oui, première décembre le matin en ce mois d'août qui se termine aujourd'hui, donc 31 août, et déjà demain, on commence le 9e mois de l'année, donc septembre, et là, aujourd'hui, eh bien, l'ensemble, une grande majorité, là, de tous les élèves du Centre de services scolaires du Fleuve et des Lacs, là, feront leur entrée du côté des classes, des écoles, si ça n'avait pas été fait le vendredi de la semaine dernière, donc... Bonne rentrée, tout le monde. On vous souhaite une très, très belle année scolaire 2026-2027. Amenez-nous d'entrée de jeu. On va regarder, justement, les détails météo pour cette semaine de rentrée. Un petit lundi frais ce matin. Ouais, 4 degrés au thermomètre. On parle d'un ciel généralement ensoleillé. Le maximum aujourd'hui, quand même, 21 degrés. Quelques nuages ce soir, cette nuit, minimum de 7. Demain, ben, à nouveau, un ciel généralement ensoleillé avec un max de 23. Et pour mercredi, une alternance soleil-nuage, un maximum de 21 degrés. Du côté de Montémiscouata.com, d'ici à ce que Guylaine nous informe une première fois, scène locale régionale. On parle d'une saison malheureusement terminée pour les braves Batitecs du Témiscouata qui ont subi l'élimination là, dans le match de vendredi. Et pendant ce temps-là, on verra là, l'équipe qui est allée rejoindre Rivière-du-Loup. Ben, je peux déjà vous dire que c'est les Industries des Jardins du Kamouraska donc qui affronteront le Ciel FM en grande finale. On parle également de transport collectif. Christine Fréchette qui écarte une hausse sur la taxe de l'essence. Poste Canada qui affiche une perte de 277 millions en trois mois. Arsenal Media qui devient propriétaire du réseau BPM Sport. Et vous pourrez déjà là, ce midi entendre une nouveauté là, avec Georges Larac et Stéphane Gonzalez. Larac et Gonzo qui vont vous accompagner avec 100% sport, mais surtout 100% plaisir chaque midi de la semaine, là, de midi à 13h. Et guerre commerciale, le gouvernement du Québec qui assouplit un programme d'aide au PME. Donc, oui, les principales nouvelles et les plus récentes là, du côté de Montémiscouata.com. 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Tour de grand titre, on ne change pas hein, la routine. On fait ça dans quelques instants. On va parler sport. On va avoir le premier de nos 5 nouveaux jeux d'eau aujourd'hui au une reprise, donc, jeu dans lequel je vous ferai entendre une chanson, une reprise d'une chanson qui a été interprétée par un artiste ou une autre formation quelques années ou plusieurs années plus tôt. Donc, vous devrez me trouver à partir de l'extrait que je vous fais entendre la version originale de cette chanson et qui, justement, la chante, cette version originale. Donc, vers 7h15 et 8h15, comme à l'habitude, pour notre jeu d'eau. Bien, pour se diriger, justement, vers nos grands titres de ce matin, les deux frères avec Nirvana et c'est Harpin Lépine qui nous ouvre la première de la semaine de décembre le matin avec Mentir à nouveau. Un excellent lundi à vous tous.

On est prêt pour éplucher les journaux une première fois cette semaine. Oui, tour de grand titre en ça, lundi 31 août. Bien, du côté de la presse, ai-je besoin de vous dire qu'on parle de campagne électorale. CAQ, bien des promesses de 9,7 milliards, mais un trou de 6 milliards de dollars. Donc, comment on va arriver à calculer tout ça? On parle également des propos d'un candidat péquiste sur Norvold, opportuniste et électoraliste, dénonce Pierre Fitzgibbon, qui réapparaît, lui, comme ça, dans la campagne électorale avec ses propos. Protection du français, le Parti québécois qui va enquêter sur la langue de socialisation dans les écoles. Au niveau du logement pour aînés, milliards qui promet de plafonner les hausses de loyers dans les RPA. Un plan pour le logement, Québec solidaire qui promet 50 000 unités sociales et un contrôle des loyers. Et homme pris en photo à son insu, Éric Duhaime, qui accuse ses adversaires de fouiller dans de la merde. C'est carrément les propos qu'a utilisé le chef conservateur. Je ne les invente pas. Réseau public de santé, le recours aux agences là qui est prolongé dans certaines régions où on peine justement à compléter tout le personnel. Également, à bien Île-de-Montréal, une école sur trois dans un îlot de chaleur, donc cours asphalté, très peu d'arbres, difficile là, pour les élèves qui s'y trouvent. Chaudière-Appalaches, triste noyade d'un septuagénaire dans le secteur de Bellechasse. On parle également Mauricie, d'un homme qui décède après une sortie de route. Élection fédérale partielle, bien les électeurs électrices se rendent aux urnes. Aujourd'hui, dans trois circonscriptions, notamment ici au Québec, là du côté du Saguenay-Lac-Saint-Jean. On parle également de contrats fédéraux au chantier Davy, une facture qui semble avoir doublé. Réseaux sociaux, l'heure de fermer les comptes a-t-elle sonné là, du côté d'Ottawa? La NASA qui lance un télescope qui va réaliser un nouvel atlas de l'univers. Lac Amérique, bien oui, Google Maps qui rebaptise le lac Ontario pour les utilisateurs américains. Ça va faire jaser. Grand Canyon, une quinzaine de personnes recherchées là, après une crue soudaine. On parle également de nouvelles frappes américaines dans le détroit d'Ormuz. En Himalaya, après la crue dévastatrice, le Népal qui enterre ses nombreux morts. Et en Allemagne, l'extrême droite là, qui continue de monter en puissance, ce qui n'a rien de rassurant. Météo Québec, du beau temps ensoleillé pour annoncer la semaine. C'est ce que l'on nous annonce dans le journal de Québec. Et le Bas-Saint-Laurent fait partie de ces régions. On aura le soleil en début de semaine. 5 décès et nombreux blessés graves en 3 jours. La SAC qui appelle à la prudence en période de rentrée scolaire. Fiasco informatique. De même ampleur que ça clique, Santé Québec qui engloutit 500 millions de dollars pour maintenir des systèmes carrément désuets. Notre sécurité ne devrait pas être une question de budget, dénonce des travailleurs travailleuses de la santé. Cadre financier de la CAQ, langue de socialisation des ados et Fitzgibbon, à ce qu'il faut retenir là, du quatrième jour de campagne électorale. On peut lire ça dans les journaux de ce matin. Le Parti québécois qui se pencherait, bon, on le dit à nouveau là, dans le Journal de Québec, sur cette langue utilisée par les ados dans les écoles. Donc, un plan pour renverser le déclin du français. Une taxe régressive. Éric Duhaime qui veut détaxer les produits usagés. Sonia Lycanian, Olivier mise en demeure par le PLQ. Est-ce qu'ils prennent ça vraiment au sérieux? Je suis un libéral péquiste. Un bien candidat du PLQ qui a affiché sa proximité avec le Parti québécois. Deux sœurs qui demandent de l'aide à domicile pour leur mère qui souffre d'Alzheimer dénoncent un calvaire imposé par le système de santé. Et guerre commerciale. Les attaques de Donald Trump ressemblent à ce qu'il a servi aux Iraniens. Donc, c'est un peu ce que l'on peut lire ce matin là du côté du Journal de Québec et de la presse. Aussitôt terminé ce tour de grand titre, on retourne au meilleur de la musique sur O95.5 avec Bob Bissonnette et mettre du tape sur ma palette.

On est de retour à 6h20. On vient d'entendre Vincent Vallière avec l'amour, c'est pas pour les peureux, dans l'Examen le matin. Eh bien, c'est le temps de parler sport et on commence ça par le soccer. Une dégelée qui devra être rapidement oubliée. Oui, ça faisait un bon moment que l'entraîneur-chef par intérim, Philippe Lafoy, n'avait pas subi là une aussi sévère dégelée. Le CF Montréal également. Donc, le bleu-blanc-noir connaissait pourtant une bonne séquence, invaincu à ses 4 dernières sorties. Le club s'était tranquillement approché à 3 points d'une place en série là, du côté de l'Est. Il avait hâte de tester ses principes de jeu contre un rival de taille lorsqu'on parle de l'Inter Miami et de Lionel Messi. Voyage en Floride s'est plutôt conclu par le pire revers de l'histoire de la formation sur un pied d'égalité avec celui de 7-1 encaissé aux mains du Sporting de Kansas City. C'était en 2019, le 30 mars. Donc, ça laisse plusieurs interrogations, là, justement, dans la tête de toute l'équipe là, et du nouveau venu Alexis Sanchez, qui avait l'air pensif sur les lignes de côté. Aussi, les Alouettes qui ont goûté à la médecine d'une équipe qui avait une fiche de 500, très mauvaise dans le système pour les Alouettes là à Winnipeg. Les Alouettes maintenant avec une fiche de 9 victoires, 2 défaites, semblaient intouchables dernièrement là, justement avec... Pas trop d'inquiétude dans leur dernier match, mais les Blue Bombers de Winnipeg ont plombé les ailes des oiseaux en l'emportant vendredi 44-28 au Princess Auto Stadium de Winnipeg. Donc, les Alouettes voudront vite, rapidement, retrouver le chemin de la victoire. En bien parlant victoire, c'est pas mal ce qui s'est passé pour les Blue Jays de Toronto qui ont terminé le mois d'août là, grâce à un balayage, oui, des Mariners de Seattle. Les Jays de vendredi à dimanche auront gagné 8-1 vendredi, 4-3 samedi et hier, un jeu blanc de 7-0. Donc, ça aide, bien sûr, au classement. Les Jays, là, qui partent sur la route pour 3 séries.

Bon, on l'espère la semaine prochaine également, là, qu'on aura des Canadiens ou des Canadiennes encore en liste dans ce dernier majeur de la saison. Et on termine ça par le golf. Scottie Scheffler, qui peut maintenant être surnommé Monsieur Dimanche. L'Américain qui a encore une fois montré à quel point sa supériorité pouvait le mener loin. Il a remporté le championnat du circuit avec un cumulatif de moins 16, trois coups devant le Norvégien Victor Hovland. Oui, et Scheffler qui a mis la main sur une bourse de 10 millions de dollars réservée aux gagnants, ce qui lui a permis de doublé Woods au premier rang de l'histoire de la PGA pour les gains. Scheffler qui a maintenant remporté 130,39 millions depuis le début de sa carrière comparativement aux 121 millions amassés par Tiger Woods. Faut dire que depuis ce temps, les bourses ont encore grandement augmenté. Mais quel joueur de golf incroyable! Petite chanson avant que Guylaine nous livre un premier bulletin d'infos locales régionales dans les 100 000 matins. Je vous rappelle qu'on lance également nos nouveaux jeux d'eau aujourd'hui avec Oh, une reprise. Je peux déjà vous donner quelques explications. Je vais vous faire entendre un extrait d'une trentaine de secondes d'une chanson qui est bien sûr une reprise. Ce que vous avez à me trouver, vous, c'est les artistes qui ont chanté la version originale de cette chanson. Et si vous êtes capable de me donner l'année, ben, ça sera un bonus, tout simplement. Donc, celui qu'on écoute avant de s'informer, scène locale régionale dans les 100 000 matins, ah bien, c'est Greenwoods et Tempête sur O 95.5.

0: mais oui, bulletin d'info locale régionale, un premier que nous amène Guylaine dans quelques instants. On va également faire notre petit détour par le sport local, détail météo et le meilleur de la musique. C'est ce qui s'en vient dans les 100 000 matins, dernière du mois d'août, mais première de la semaine.
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2: Ici Guy Lingeant, voici nos informations au 95.5. La chef de la coalition Avenir Québec, Christine Fréchette, écarte l'idée d'augmenter la taxe sur l'essence pour financer le transport collectif régional au Bas-Saint-Laurent. De passage à Rimouski vendredi, au deuxième jour de la campagne électorale, Mme Fréchette a indiqué, selon Radio-Canada, que son parti n'entend pas imposer une nouvelle taxe à cette fin. Elle estime plutôt qu'une éventuelle mesure de taxation devrait s'appliquer à l'ensemble du Québec. Les élus du Bas-Saint-Laurent réclament depuis plus de 2 ans une hausse de 2 cents le litre de la taxe sur l'essence afin d'améliorer le financement du transport collectif interurbain dans la région. Une demande qui avait déjà été refusée par le gouvernement de François Legault. Christine Fréchette reconnaît toutefois que le financement du transport collectif représente un enjeu pour les régions. La chef caquiste promet qu'une réponse sera apportée à cette préoccupation au cours de la campagne. Arsenal Media annonce la conclusion de la transaction avec RNC Media visant l'acquisition du réseau BPM Sport et ses 3 stations radiophoniques de Montréal, Québec et Gatineau. La transaction sera effective, en fait, à compter d'aujourd'hui. L'acquisition marque une étape importante dans le développement d'Arsenal Media puisqu'elle consolide sa présence dans le paysage radiophonique québécois. Ainsi, dès aujourd'hui, l'entreprise effectuera son entrée dans l'univers des médias sportifs et il y aura aussi quelques émissions sur Haut 95.5. Maintenant, saison terminée pour les Braves Batistèques du Témiscouata. Johan Boras a tout donné sur le terrain vendredi, faisant produire 3 points sur 3 coups sûrs, tout en excellent en défensive et au monticule pour clore le match. Le CLFM de Rivière-du-Loup accède à la finale de la Ligue Puribec après avoir disposé des Braves Batistèques du Témiscouata 4-2 vendredi soir au Parc Denis Bouchard dans le 6e match de la série demi-finale. Dans l'autre demi-finale, les Industries Desjardins du Kamouraska ont profité de 10 buts sur balle et frappé des coups sûrs opportuns pour remporter une victoire de 6-3 face aux Allées du boulevard de Matane samedi à Saint-Pascal, assurant leur place en grande finale dans la Ligue Puribec. Kamouraska élimine ainsi Matane en 7 parties et affrontera Rivière-du-Loup en grande finale dans la Ligue. 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
0: On aurait souhaité tout autre scénario, mais on dit que toute bonne chose a une fin. Vendredi, au Parc Denis Bouchard, les Braves tentaient de résister à l'élimination et de porter la série demi-finale 1 à la limite, un match qui aurait eu lieu samedi. Eh bien non, Rivière-du-Loup a fermé la porte, là, justement, comme Guylaine nous le disait, aux Braves avec ce gain de 4-2, donc devenait la première équipe à atteindre la grande finale, donc une logique respectée puisque Rivière-du-Loup a terminé au tout premier rang. Et dans l'autre demi-finale, qui commençait un peu plus tard, à 20h vendredi, les Allées du boulevard de Matane ont gagné le match 3-0. Donc, dans cette série, on a poussé ça à la limite. Et dans cette série, les équipes ont toujours gagné à domicile. Ce qui fait en sorte que samedi, les Industries Desjardins du Kamouraska, devant leurs partisans, ont gagné 6-3. Donc, deviennent l'adversaire dans cette finale du CLFM de Rivière-du-Loup. Donc, dans une autre série, là, qui sera au meilleur de 4-7. Donc, ça va commencer probablement
4: Alors, un peu plus tard, cette semaine, on vous donne, bien sûr, les détails. Et prochaine fois où on va se parler de sport local, on va essayer de vous donner également les performances. Là, deux équipes qui allaient nous représenter au niveau des jeunes braves de l'Association du baseball mineur du Témiscouattan. On parle d'une équipe de moins de 11 ans, de moins de 13 ans, là, qui allait nous représenter, eux aussi, comme les 11 UB et les 15 UB la semaine dernière là, du côté de leurs championnats régionaux. Donc, on vous donne les résultats de leur performance là un peu plus tard ce matin. Et avant de retourner en musique, à bien comme à l'habitude, après le sport, c'est les détails météo. Ah bien, météo pour cette première journée de la semaine. 4 degrés présentement au thermomètre. On aura un ciel généralement ensoleillé pour commencer la semaine avec un maximum de 21. Quelques nuages, rien d'inquiétant ce soir, cette nuit, avec un peu de brouillard, minimum de 7. Et demain, ben, à nouveau, on retrouve le soleil avec encore mieux comme maximum qu'aujourd'hui, 23 degrés. Et en musique, Francis de Grandpré, Si j'avais su.

Éric Lapointe avec Je rêve encore dans les 100 000 matins. Eh bien, on pouvait remarquer certains changements du côté de Google Maps. Fallait par contre être du côté américain pour voir le changement. Oui, Google Maps qui a rebaptisé le lac Ontario Lac Amérique pour les utilisateurs américains. Le nom qui demeure inchangé là, pour nous, utilisateurs, utilisatrices au Canada. La presse qui a réalisé plusieurs tests à l'aide d'un VPN et on constate justement que les utilisateurs côté États-Unis voient maintenant l'appellation Lake America sur ce qui est le cinquième grand lac, tandis que les utilisateurs d'ici peuvent encore lire Lac Ontario. Donc, c'est officiel, c'est Lac Amérique. C'est ce qu'a salué le directeur des coms de la Maison-Blanche, Stephen Chang. On en ajoute une couche. Google justifie, lui, ce changement dans une courte note qu'il a publiée là, sur son blog, disant vouloir refléter les changements de nom provenant de sources gouvernementales officielles. Ouais, c'est plus un moment de rage du président américain qui, hein, lorsque se voit le refuser quelque chose, un peu comme un enfant le fait lorsqu'on refuse les bonbons, hein, c'est la petite crisette puis la danse du bacon. Pour moi, il se retient là, pour une danse du bacon, Donald Trump. Mais le géant du web a également précisé que les utilisateurs des autres pays, autres que le Canada et les États-Unis, bien verront prochainement, eux, les deux noms à la fois, soit Lac Ontario et Lac Amérique. Donc, on dit que les mises à jour s'inscrivent dans la politique de longue date concernant les étendues d'eau dont le nom varie d'un pays à l'autre et leur déploiement est en cours. Sur l'application concurrente d'Apple, le plan, le nom Lac Ontario perdurait encore hier. L'objectif de Google en ce moment, c'est de ne froisser personne, dit en entrevue Jean-François Ouellette, un professeur à HEC Montréal. Ils sont vraiment pris entre l'arbre et l'écorce. Plusieurs internautes ont signalé que des sites canadiens qui utilisent probablement des services de cartographie reliés à celui de Google Maps ont subi des erreurs d'affichage suite à ce changement. Par exemple, les sites de Canadian Tire, d'Hydro One, qui est responsable du réseau d'électricité en Ontario, et la LCBO, l'équivalent ontarien de la SAC, de la Société des alcools du Québec, ont tous les trois vu le lac Ontario être renommé Lac America sur les cartes qu'ils utilisent là, pour localiser des pannes ou des succursales. Hydro One a indiqué dans un message être au courant que le lac Ontario est incorrectement étiqueté sur son site. Donc, on travaille avec le fournisseur pour corriger le problème. Donald Trump avait signé un décret similaire renommant le Golfe du Mexique en Golfe d'Amérique au début de son deuxième mandat. Donc, ce décret, tout comme pour celui du Lac Amérique, n'est censé s'appliquer qu'aux documents fédéraux américains. Mais on dit que ça amène bien des problèmes à des organismes, des entreprises qui bordent justement le lac. On pense qu'un simple changement de nom sur Google Maps pourrait passer assez inaperçu. Bien non, je vais regarder un reportage où plusieurs personnes devront faire des petits changements et même sortir, dépenser de l'argent pour faire valider justement probablement changement d'adresse ou changement de document dans lequel le nom était Lac Ontario. Il devra maintenant être Lac America, Lake America si on est du côté américain. Donc, ouais, faudra voir comment tout ça va se régler au final. Je pense que c'est bien plus la guerre commerciale qui nous inquiète que le changement de nom d'un lac, d'un étendue d'eau, d'un ruisseau. Hein? Problème du pont aussi qu'on paie et où il faut donner une partie du péage aux Américains. C'est ça le grand jeu du 47e président, en espérant qu'on ne se mettra pas toujours les pieds dans les plats pour répondre à chacune de ses demandes. Mais là, pour l'instant, si vous allez, vous, sur Google Maps, comme on est du côté canadien, le changement, on ne le voit pas.

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À 6h52 dans les 100 000 matins, en ce lundi, box office la fin de semaine dans les cinémas un peu partout en Amérique du Nord. Ah bien, pour une cinquième, si ce n'est pas une sixième semaine consécutive, je regarde, cinquième semaine, oui, on y retrouve là, au sommet du box office, Spider-Man, un jour nouveau qui ajoute en Amérique du Nord 15 525 000 $, donc c'est 884 millions pour l'Amérique du Nord et 2,332 milliards pour le film là, un peu partout dans le monde. Au deuxième rang, bien là aussi, pas de changement, l'Odyssée, qui ajoute 14,3 millions. C'est 563 millions pour l'Amérique du Nord et 1,552 milliards là, partout dans le monde. Nouveauté qui prend le troisième rang, Coyote visite Acme. Oui, on se rappelle de Coyote qui essaie d'attraper ce fameux réseau. Bip-bip, bien, là, lance un procès contre cette compagnie Acme qui lui fournit tous les bidules qui ne fonctionnent jamais, là, qui devrait lui permettre justement d'attraper le Coyote. On a tous connu ces dessins animés. Bien là, on retrouve les personnages animés, mais mélangés avec de vrais comédiens et de vraies comédiennes. Donc, troisième rang, 11 millions pour ce premier week-end. 8 millions également pour un film qui s'amenait cette fin de semaine au niveau là, des cinémas, La Constellation du Chien, le dernier de Ridley Scott, va chercher 8 millions de dollars. Et Insidious Out of the Further, la version française, c'est Insidieux hors du plus loin, qui est au niveau là, du box-office au cinquième rang, avec 7,3 millions de plus, qui porte le total nord-américain à 40 millions. Pour compléter le top 10, Buddy au sixième rang, The End of Oak Street en septième position. Le film Dino, oui, de la Pat Patrouille est au huitième rang, ajoute tout près de 5 millions de dollars. Et Mutiny et Tony clôt le top 10 là, pour essayer des films qui ont le plus rapporté en Amérique du Nord pour essayer de la dernière fin de semaine. On fera l'équivalent pour nos cinémas ici au Québec. On fait toujours ça le mardi. Mais là, c'est une première heure des 100 000 matins déjà qui se termine en ce 31 août. On retourne en musique avant un premier bulletin d'info national. C'est les Frères à cheval qu'on écoute sur O95.5 avec, ben, il reste encore quelques journées, 3 semaines pour ne pas être plus près, pour pouvoir être plus précis. Donc, les Frères à cheval qui nous chantent l'été.

0: Sage nouvelle nationale, et cette fois, vous allez la rentendre. François Bellefaux jusqu'à la barre, et dans quelques instants, on lance notre deuxième 60 minutes ensemble en ce début de semaine, 31 août, déjà les 100 000 matins sur O 95.
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2: Bon lundi, ici Louis-Philippe Arnoirel. Dans une transaction effective aujourd'hui, Arsenal Media devient officiellement propriétaire du réseau BPM Sport et de ses trois stations radio de Montréal, Québec et Gatineau. BPM Sport est l'unique réseau radio francophone entièrement consacré à l'information sportive au Québec. Tous les grands sujets sportifs continueront d'être abordés par l'équipe en place. BPM sera conduit par une nouvelle directrice générale, Christelle Poirier, qui devient la première femme à diriger un réseau radiophonique entièrement consacré au sport au Canada. Avec cette acquisition des trois antennes qui appartenaient jusqu'ici à RNC Media, Arsenal Media opère maintenant 29 stations de radio situées partout au Québec. Rappelons que le CRTC avait approuvé cette transaction en juillet. Au quatrième jour de la campagne électorale, la chef caquiste Christine Fréchette a fait le choix d'un dévoilement hâtif de son cadre financier hier. Celui-ci prévoit des engagements supplémentaires de plus de 9 milliards de dollars qui restent à détailler et un trou cumulatif de près de 6 milliards de dollars à résorber. La chef caquiste écarte toute possibilité de baisse d'impôts avant le retour à l'équilibre budgétaire prévu en 2029-2030. De son côté, le Parti québécois a parlé de langue et d'éducation, tandis que les libéraux prenaient des engagements pour la défense des aînés dans les résidences privées. Pour sa part, Québec solidaire a présenté son plan pour faire du logement la priorité des priorités, alors que le Parti conservateur du Québec a dévoilé des engagements pour l'industrie forestière. Et pour terminer, cette fois à Ottawa, les électeurs de la circonscription de Chicoutimi-le-Fjord au Saguenay-Lac-Saint-Jean choisiront leur prochain député fédéral aujourd'hui. Les électeurs devront se prononcer sur le candidat ou la candidate qu'ils souhaitent voir succéder à Richard Martel pour les représenter à la Chambre des communes. Le député conservateur a quitté ses fonctions d'élu en acceptant sa nomination par le premier ministre Mark Carney en tant que sénateur. Tout indique que la course sera serrée entre le Bloc québécois, les libéraux et les conservateurs. C'est ce qui complète vos actualités Arsenal Média. Passez une bonne journée sur nos ondes.
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3: Ah bien oui, assez le temps de jaser de sport et on commence ça avec le soccer, le CF Montréal qui tentait de poursuivre une séquence de 4 matchs sans défaite. Eh bien non, ça n'a pas été le cas, même la pire raclée là, de l'histoire du CF, l'Inter Miami là, qui a lessivé l'équipe montréalaise par la marque de 7-1. Dernière fois que le CF avait subi une aussi importante défaite, c'était en 2019, un 30 mars contre le Sporting de Kansas City. Donc, on doit là vite se replacer. Les dernières acquisitions de l'équipe là ne semblent pas avoir eu l'effet escompté là, pour ce match. Ça n'a pas été la meilleure performance non plus des Alouettes là, vendredi qui ont goûté la médecine des Blue Bombers de Winnipeg. Oui, qui gagnent finalement 44-28 au Princess Auto Stadium de Winnipeg. Donc maintenant, une fiche de 6-5 pour les Blue Bombers et de 9 victoires, 2 revers seulement là, pour les Alouettes. Mais j'ai l'impression que les Alouettes vont vite rebondir là, de ce cuisant revers. En ce qui concerne le baseball, ça fait longtemps que les Blue Jays de Toronto n'avaient pas balayé une série de 3 matchs. Ah bien, c'est ce qu'ils ont fait ce week-end en balayant les Mariners de Seattle 8-1, 4-3 dans le deuxième match et 7-0 dans le dernier, celui d'hier. Là, c'est 9 matchs sur la route pour les Jays qui, à partir de demain jusqu'à jeudi, vont affronter à Cleveland les Guardians. On surveille également nos Canadiens, Canadiennes, nos internationaux de tennis des États-Unis. Dernier majeur de la saison, bien, ça a commencé de belle façon pour Leilani Fernandez qui a triomphé de façon assez expéditive. Même scénario pour Denis Shapovalov qui, pour une 6e fois consécutive, défait Kekmanovic, son adversaire. Ça lui a repris 4 manches pour le faire. Donc aujourd'hui, on surveille notre Québécois du côté de l'ATP, Félix Auger-Aliassime, là, qui vise encore, lui, rien de moins que le carré d'anse sans l'Italien Yannick Sinner là, pour ce tournoi. Donc ouais, effectivement que ça pourrait faciliter, mais chaque joueur qu'il devra affronter hein, sera un défi à surpasser. Donc on surveille ouais, nos joueurs et nos joueuses d'ici là, pendant la première semaine de cette compétition qui en dure 2.
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un excellent lundi, tout le monde. J'espère que vous avez passé une très belle fin de semaine en ce qui me concerne. Hein? Ah oui, oui, oui, le fait d'avoir une maison, hein, ça arrive, les petits pépins. Ah ben là, nous, ça a été le chauffe-eau. Chauffe-eau qui a pété, donc un petit dégât d'eau dans le sous-sol, au moins une partie qui n'était pas terminée. Donc, c'est sur le ciment, un peu plus facile à ramasser, mais ça amène un de l'humidité dans le sous-sol. Donc, ça a été un week-end de ramassage de ce qui était mouillé et une équipe de caninettes, oui, qui est venue aider également, qui seront de retour aujourd'hui pour aider votre animateur à ramasser tout ça, désinfecter, s'assurer hein, que tout soit de retour à la normale. Donc, ça a changé un peu les plans de la fin de semaine et de ce début de semaine. Mais, ouais, c'est ça. Lorsqu'on a une maison, c'est le genre de petit pépin qui peut arriver, même lorsqu'on est en appartement. On a tous un chauffe-eau pour nous amener un eau un peu plus chaude. Donc, ouais, début de semaine, les plans qui ont été à réviser, mais ça va se faire. Donc, un gros merci à tous ceux et celles qui ont donné un petit coup de main de par des références. Hein, lorsqu'on cherche à avoir une réponse rapide, pas toujours évident la fin de semaine. Donc, ça sera également la chasse au chauffe-eau et l'installation d'un chauffe-eau également dans ce début de semaine. Aïe, aïe, aïe, aïe, aïe. Ouais, j'aurais pris n'importe quelle autre situation. Je pense que j'aurais aimé mieux me fracturer un bras et voir le chauffe-eau sauter. À côté météo, on aura quand même un super lundi. On va s'encourager avec ce qu'il y a de positif. On a 7 degrés présentement, le 7h07. On parle d'un ciel généralement soleil aujourd'hui avec un maximum de 21. Ce soir, cette nuit, quelques nuages, mais pas de précipitations à l'horizon, là, avec un minimum de 7. Et à nouveau, demain, on retrouve le soleil avec un maximum intéressant, 23 degrés. Ah bien, on s'amuse avec un tout nouveau jeu d'eau après nos deux premières chansons et un petit sujet. Oh, une reprise, je vous redonne les explications avant de vous faire entendre l'extrait musical du jour. Suggery avec a Fly pour nous lancer cette deuxième heure qu'on commence avec Chabouzi et Cowgirl sur O95.5.

0: 7h15, malheureusement, deux mots que l'on a de la difficulté à dissocier lorsqu'on parle gouvernement, c'est informatique et fiasco. Ah bien, comme pour sa clique, le fiasco de la transformation numérique en santé prend de l'ampleur. On peut lire ça ce matin, Journal de Québec. À Québec, il a dépensé là, près de 500 millions de dollars en 3 ans pour maintenir à flot, on dit, les vieux systèmes de gestion de ressources humaines du réseau de la santé, alors que leur remplacement avait été carrément mis sur la glace. Mauvaise planification du méga projet informatique appelé CIFAR. Ah bien là, c'est plus siphon, à voir comment on engloutit les sommes, qui est en train de miner carrément le budget de Santé Québec. Faut reculer en 2022. Québec avait accordé à cette époque 202 millions au ministère de la Santé pour moderniser 3 grands secteurs administratifs du réseau, les finances, l'approvisionnement et les ressources humaines. Somme de 106 millions devait être consacrée au volet du remplacement des systèmes de ressources humaines. Or, selon une compilation de contrats publics réalisée par le bureau parlementaire à partir de diverses sources, Québec a accordé depuis 2023 à plus de 465 millions de dollars en contrats pour maintenir en fonction les systèmes. Vieillissant au niveau des ressources humaines, les dépenses de maintien sont 4 fois plus élevées que le coût estimé de remplacement. La somme est aussi élevée que les dépassements du coût du fiasco SACLIC qui avait fait scandale. Au total, 146 contrats ont été accordés aux entreprises Logibec, Service Maquila et Medi Solutions. La majorité de ces ententes ont été conclues de gré à gré. Par exemple, Santé Québec Estrie a donné sans appel d'offres un contrat de 40 millions à Logibec pour maintenir son logiciel de support de paye et de ressources humaines. Donc, nouveau contrat qui est nécessaire pour protéger le personnel et les usagers du réseau de la santé, oui, durant la phase de transition. Du côté porte-parole de Santé Québec, Marianne Paquette, on a expliqué que les fournisseurs maintiennent des fonctions essentielles aux activités du réseau. Par exemple, la gestion des horaires, de la paye, le recrutement. On comprend, oui, que c'est important de les maintenir. Mais le fait de devoir maintenir ces systèmes désuets semble coûter très cher. On peut comprendre, oui, qu'on doit payer les employés, que pour ça, on a besoin d'un logiciel. Santé Québec précise que le volet du projet informatique des ressources humaines fera l'objet d'un nouveau dossier d'affaires distinct accompagné d'un budget propre qui sera soumis au processus gouvernemental d'analyse et d'autorisation. Mais entre-temps, Québec doit éponger cette coûteuse facture qu'a provoqué le retard causé par la mauvaise planification initiale. En tout démarre de la base. Si on n'a pas de bonne fondation, donc dans ce cas-ci, une bonne planification, c'est souvent ce qui arrive, les dépassements de coûts. Faut rappeler qu'on avait révélé que le projet CIFAR a fait l'objet d'un audit dévastateur, le présenté au Conseil des ministres, qui dénonçait dès l'hiver 2025 un projet qui était très mal ficelé. Donc, encore des millions et des millions qui coule à flot pour justement tenter de maintenir tout ça en attendant que le nouveau logiciel, le dossier santé numérique, hein, c'est des sous, c'est énormément de sous à un moment où on en aurait bien besoin pour la réfection d'établissements de santé, d'écoles, nos infrastructures qui sont en décrépitude. Aïe, aïe, aïe, aïe. Encore beaucoup de pain sur la planche pour le gouvernement, soit celui que l'on a présentement qui va rester en place ou un tout nouveau gouvernement. On va le savoir. On va voir ça le 5 octobre prochain. Êtes-vous prêt à vous amuser? Moi, ma réponse, c'est oui.
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0: Ah bien là, oui, le tout premier jeu d'eau de cette toute nouvelle saison s'appelle « Oh, une reprise ». Ah bien, en tant qu'animateur, moi, ce que je vous fais entendre ce matin, c'est l'extrait d'une reprise de chanson. Je vous nomme l'artiste qui la chante ou la formation. Et là, de votre côté, auditeur, auditrice, que vous devez me trouver, c'est l'artiste ou le groupe qui chante la version originale de cette chanson. Donc, je vous ferai également écouter un extrait de la réponse en toute fin d'émission. Et là, si vous avez même la date de sortie de cette version originale, c'est un bonus. Toujours les mêmes façons de me répondre. Soit par téléphone, le 418-853-3370, le poste 1, ou j'aime toujours lire vos réponses également par texto. Pour ce faire, c'est le 418-853-6040. Donc, je vous fais entendre cet extrait, une trentaine de secondes. Donc, ça, c'est la reprise. Moi, je veux la formation qui nous chante l'original. Donc, on écoute.

Vous aurez bien sûr reconnu It's My Life, cette version chantée par Gwen Stefani et No Doubt. Qui chante l'original de cette chanson, It's My Life? Eh bien, je vous laisse y penser. 853-3370, poste 1 par téléphone. 853-7040 pour une réponse par texto. Mike Demero et Zagata, ça donne quoi? Take Me Away dans les 100 000 matins.

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Un droit dans lequel on aura à nouveau les infos locales, régionales, un peu de sport et les détails météo et ce qui s'en vient côté musique du Incubus, mais également Weezer avec Island in the Sun.

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2: Ici Guy Lingen, voici nos informations au 95.5. La chef de la coalition Avenir Québec, Christine Fréchette, écarte l'idée d'augmenter la taxe sur l'essence pour financer le transport collectif régional au Bas-Saint-Laurent. De passage à Rimouski vendredi, au deuxième jour de la campagne électorale, Mme Fréchette a indiqué, selon Radio-Canada, que son parti n'entend pas imposer une nouvelle taxe à cette fin. Elle estime plutôt qu'une éventuelle mesure de taxation devrait s'appliquer à l'ensemble du Québec. Les élus du Bas-Saint-Laurent réclame depuis plus de 2 ans une hausse de 2 cents le litre de la taxe sur l'essence afin d'améliorer le financement du transport collectif interurbain dans la région. Une demande qui avait déjà été refusée par le gouvernement de François Legault. Christine Fréchette reconnaît toutefois que le financement du transport collectif représente un enjeu pour les régions. La chef caquiste promet qu'une réponse sera apportée à cette préoccupation au cours de la campagne. Arsenal Media annonce la conclusion de la transaction avec RNC Media visant l'acquisition du réseau BPM Sport et ses 3 stations radiophoniques de Montréal, Québec et Gatineau. La transaction sera effective, en fait, à compter d'aujourd'hui. L'acquisition marque une étape importante dans le développement d'Arsenal Media puisqu'elle consolide sa présence dans le paysage radiophonique québécois. Ainsi, dès aujourd'hui, l'entreprise effectuera son entrée dans l'univers des médias sportifs et il y aura aussi quelques émissions sur au 95.5. Maintenant, saison terminée pour les Braves Batistèques du Témiscouata. Johan Boras a tout donné sur le terrain vendredi, faisant produire 3 points sur 3 coups sûrs, tout en excellent en défensive et au monticule pour clore le match. Le CLFM de Rivière-du-Loup accède à la finale de la Ligue Puribec après avoir disposé des Braves Batistèques du Témiscouata 4-2 vendredi soir au Parc Denis Bouchard dans le 6e match de la série demi-finale. Dans l'autre demi-finale, les Industries Desjardins du Kamouraska ont profité de 10 buts sur balle et frappé des coups sûrs opportuns pour remporter une victoire de 6-3 face aux Allées du boulevard de Matane samedi à Saint-Pascal, assurant leur place en grande finale dans la Ligue Puribec. Kamouraska élimine ainsi Matane en 7 parties et affrontera Rivière-du-Loup en grande finale dans la Ligue. Plus de détails et d'autres nouvelles, montemiscouata.com.
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4: Hey, dans le scénario idéal, on vient de l'entendre de la bouche de Guylain, un scénario idéal, eh bien, on parlera encore des Braves là, et d'une présence en finale. Ben non, ça s'est terminé vendredi pour la demi-finale A, avec une victoire du CLFM au Parc Denis Bouchard de 4-2. Eh bien, retrouve les Industries Desjardins du Kamouraska pour cette finale 4-2-7. Par contre, pour la demi-finale B, on s'est rendu à la limite, puisque vendredi, les Allées du boulevard de Matane ont créé l'égalité, 3 victoires de chaque côté, grâce à un gain par jeu blanc de 3-0. Mais à domicile, les Industries Desjardins du Kamouraska, très dur à battre, et ils ont gagné samedi 6-3. Donc, pour aller rejoindre le CLFM, on devrait avoir l'horaire de cette finale là, un peu plus tard, au courant de la semaine. Donc, bien de voir là, qui va sortir grande gagnante de cette finale. L'an dernier, c'est Bérubé GM de Trois Pistoles qui avait été le sacré champion du côté du baseball senior. La Ligue, bien sûr, Puribec. Maintenant, la météo. Un thermomètre qui nous affiche maintenant 7 degrés, un ciel généralement ensoleillé pour commencer la semaine et ça, ça nous rend heureux, maximum 21. Quelques nuages ce soir, cette nuit, pas plus inquiétant que ça et un minimum de 7 degrés en musique. Weezer Island in the Sun.

7h42, c'était Here, Chris Stapleton et Mumford & Sons dans l'Extambier le matin. Avez-vous récemment ou cet été fait le changement d'huile sur votre voiture, que ce soit l'huile régulière ou l'huile synthétique? Avez-vous fait le saut? Je lisais dans les commentaires d'une certaine nouvelle ce matin, un homme qui a payé, lui, 150$ pour un changement d'huile synthétique chez son concessionnaire, à disant que l'automne dernier, le même changement d'huile lui coûtait pas mal moins cher et là, demandait ce qu'il s'est fait avoir. Malheureusement, c'est la mauvaise surprise qui nous attend, nous, automobilistes, cette année, sauf ceux qui conduisent un véhicule électrique. Si le prix de la vidange d'huile a bondi, c'est que la guerre en Iran s'invite maintenant dans notre compartiment moteur. Faut commencer un peu par la base. Un véhicule exige de l'huile synthétique ou de l'huile régulière, malgré le nom. Le fait qu'on dise que c'est de l'huile synthétique, elle est quand même fabriquée à partir de pétrole, va être transformée dans une poignée d'usines ultra spécialisées. Le problème, c'est que près de la moitié de cette matière première importée en Amérique du Nord provient du Moyen-Orient, en plein cœur de l'interminable conflit. Depuis le début de la guerre, on sait, le prix de l'huile de base a plus que triplé selon la firme d'analyse ICIS. On prend par exemple une bouteille d'un litre de l'huile à moteur Castrol Edge OW20. L'an dernier, à pareille date, on vendait à certains endroits cette bouteille d'huile synthétique 17,99$. Eh bien, aujourd'hui, c'est 29,99$, une hausse de 67% du prix de détail selon l'historique de Google Shopping. Le grand coupable, c'est la plus grande usine du monde au Qatar qui a été touchée par un missile iranien. La moitié de la production, soit 30 000 barils par jour, est paralysée pour au moins un an. La Corée du Sud, qui fournit également 30% des importations, manque également de matières premières, elle qui s'approvisionne au Moyen-Orient. Également à les prix qui ont vraiment commencé à monter cet été. Avant ça, l'industrie pigeait dans ses réserves pour amortir le choc, mais les stocks s'épuisent, nous dit l'Association des fabricants indépendants de lubrifiants. Donc, des garagistes encaissent déjà des hausses de 60% en rognant leurs marges. Des constructeurs demandent même à leurs concessionnaires d'étirer les réserves d'huile à moteur. On dit que l'essence fait mal à la pompe, mais ce n'est que la moitié de l'histoire. L'entretien du véhicule a bondi de 3,7% en un an, juillet. Selon Statistique Canada, c'est davantage que l'inflation générale. Même une paix signée demain matin ne réglerait rien à court terme. L'usine du Qatar va rester en chantier pour un an. Nouvelles installations nord-américaines n'ouvriront pas avant 2027, voire 2028. Et d'ici là, ben, il y aura moins de choix, des prix plus élevés et des tablettes moins garnies, surtout pour les huiles de marque des constructeurs. Donc, même si le conflit en Iran a beau se jouer à 10 000 kilomètres d'ici, ben, la facture, elle, se rend jusqu'à notre garage du coin, malheureusement. Eh bien, dans les prochaines minutes, on retourne en musique avec Imagine Dragons et Natural. François avec vous jusqu'à 9h dans cette première de la semaine 31 août, dès 100 000 matin.

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0: Oui, hein, parfois, faut faire attention à ce que l'on dit. Oui, Donald Trump a eu peut-être tort d'écrire la semaine dernière sur les réseaux sociaux que le Canada n'était d'aucune utilité pour les États-Unis, selon plusieurs experts. Eh bien, pour remettre les pendules à l'heure, on a recensé certains produits canadiens qui sont quand même indispensables à l'économie de nos voisins du Sud, en commençant là, par plusieurs métaux et minéraux. Les États-Unis dépendent fortement de nos minéraux. Assure Pascal Thériault, un professeur agronome et économiste à l'Université McGill. La potasse ici canadienne, principalement utilisée comme engrais, recherchée là, par nombreux agriculteurs américains. Donc, groupe de minéraux riches en potassium qui joue un rôle fondamental dans le développement des plantes et qui se retrouve principalement en Saskatchewan. L'économiste mentionne également que les Américains ont eu besoin criant de notre aluminium, produit en grande partie, on le sait, dans la région du Saguenay-Lac-Saint-Jean. Au niveau des énergies, Donald Trump semble ignorer le rôle crucial des importations d'énergie canadienne pour son pays, dont le pétrole albertain. M. Thériault qui rappelle que les voisins du Sud peuvent difficilement se passer de nos exportations également d'hydroélectricité ou encore de l'uranium de la Saskatchewan pour produire l'énergie nucléaire. D'après la Régie de l'énergie, les exportations d'électricité canadienne vers les Américains ont atteint la valeur de 3,3 milliards de dollars en 2025. On ne peut pas passer à côté des véhicules, hein? Les voitures traversent plusieurs fois la frontière d'un pays à l'autre avant d'avoir un produit terminé. Cette économie est imbriquée l'une dans l'autre. On peut difficilement la nier, nous dit toujours là, M. Thériault. Rappelons que le président Trump a annoncé cette semaine des tarifs additionnels de 50% sur les voitures et camions fabriqués ici au Canada dès le 1er janvier 2027. Les produits forestiers également, d'après le professeur de McGill, la force du Canada tient dans sa richesse en ressources naturelles, particulièrement pour ce qui est du bois d'œuvre, mais une ressource hein, qui est un éternel conflit avec nos voisins du Sud, que ce soit là, pour la construction ou la rénovation. Et selon la Fédération des producteurs forestiers du Québec, entre 50 et 60 % du bois d'œuvre résineux produit au Québec est exporté là, chaque année côté américain. Et sur la table, bien tout comme l'industrie automobile, l'économie bovine est extrêmement intégrée entre les deux pays. C'est très fréquent de voir des fermes de petits veaux aux États-Unis où l'animal prend ses premiers 100 livres, par exemple. Ensuite, le bœuf finit sa vie en Alberta ou dans la région américaine du Midwest. Le bœuf peut voyager ainsi deux ou trois fois entre nos pays avant d'être abattu. L'économiste précise que l'étiquetage de la viande, soit américaine ou canadienne, dépend simplement du pays où l'animal a été envoyé à l'abattoir. Et on note aussi que les États-Unis auraient du mal à se tourner vers d'autres sources pour s'approvisionner en sirop d'érable, le Canada assurant quand même 73 % de la production mondiale de ce produit, à moins qu'ils veulent simplement un liquide sucré pourrait donc se tourner vers le sirop de maïs qui est plus populaire du côté américain qu'ici au Canada où hein, le sirop de maïs ne remplacera jamais, au grand jamais, notre excellent sirop d'érable. Donc, pas besoin du Canada? Peut-être un peu plus qu'il ne le pense.
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2: Bon lundi, ici Louis-Philippe Arnoirel. Dans une transaction effective aujourd'hui, Arsenal Media devient officiellement propriétaire du réseau BPM Sport et de ses trois stations radio de Montréal, Québec et Gatineau. BPM Sport est l'unique réseau radio francophone entièrement consacré à l'information sportive au Québec. Tous les grands sujets sportifs continueront d'être abordés par l'équipe en place. BPM sera conduit par une nouvelle directrice générale, Christelle Poirier, qui devient la première femme à diriger un réseau radiophonique entièrement consacré au sport au Canada. Avec cette acquisition des trois antennes qui appartenaient jusqu'ici à RNC Media, Arsenal Media opère maintenant 29 stations de radio situées partout au Québec. Rappelons que le CRTC avait approuvé cette transaction en juillet. Au quatrième jour de la campagne électorale, la chef caquiste Christine Fréchette a fait le choix d'un dévoilement hâtif de son cadre financier hier. Celui-ci prévoit des engagements supplémentaires de plus de 9 milliards de dollars qui restent à détailler et un trou cumulatif de près de 6 milliards de dollars à résorber. La chef caquiste écarte toute possibilité de baisse d'impôts avant le retour à l'équilibre budgétaire prévu en 2029-2030. De son côté, le Parti québécois a parlé de langue et d'éducation, tandis que les libéraux prenaient des engagements pour la défense des aînés dans les résidences privées. Pour sa part, Québec solidaire a présenté son plan pour faire du logement la priorité des priorités, alors que le Parti conservateur du Québec a dévoilé des engagements pour l'industrie forestière. Et pour terminer, cette fois à Ottawa, les électeurs de la circonscription de Chicoutimi-le-Fjord au Saguenay-Lac-Saint-Jean choisiront leur prochain député fédéral aujourd'hui. Les électeurs devront se prononcer sur le candidat ou la candidate qu'ils souhaitent voir succéder à Richard Martel pour les représenter à la Chambre des communes. Le député conservateur a quitté ses fonctions d'élu en acceptant sa nomination par le premier ministre Mark Carney en tant que sénateur. Tout indique que la course sera serrée entre le Bloc québécois, les libéraux et les conservateurs. C'est ce qui complète vos actualités Arsenal Média. Passez une bonne journée sur nos ondes.
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3: Avion Sport, des équipes qui ont gagné, des équipes qui ont perdu au cours de la fin de semaine. Les défaites, eh bien, CF Montréal qui a goûté à la médecine de l'Inter Miami. Oui, la bande de Lionel Messi. Pire revers de la formation depuis plusieurs années, là, une défaite de 7-1. La dernière fois où ça était arrivé, c'était en 2019. Donc, il y a quand même 7 ans. On était un 30 mars. C'était face au Sporting de Kansas City. Donc, on va vouloir rapidement oublier cette défaite dans le camp de l'équipe de Philippe Eulafroy. Défaites, elles sont rares cette année pour les Alouettes, mais là, sur la route, vendredi, les Alouettes ont perdu face aux Blue Bombers de Winnipeg. Winnipeg qui l'a emporté 44-28 devant ses partisans. Donc, oui, j'ai l'impression que les Alouettes là vont vite vouloir reprendre revanche sur cette deuxième défaite seulement. Là, leur fiche, 9 victoires, 2 petits revers. C'est maintenant 6 victoires, 5 défaites pour Winnipeg. On parle également de baseball. Balayage des Blue Jays pendant la fin de semaine, oui, qui se sont amusés là, face aux Mariners de Seattle avec des gains de 8-1 vendredi, 4-3 samedi, et assez facile hier, 7-0. Donc, à partir de demain, oui, donc journée de congé aujourd'hui pour les Blue Jays qui sont sur la route pour 9 matchs et les 3 premiers, demain, mercredi et jeudi, contre les Guardians du côté de Cleveland. On surveille bien sûr également le tennis avec le dernier majeur de la saison. Une victoire d'entrée de jeu pour Leila Annie Fernandez dans une victoire assez expéditive. Denis Shapovalov, l'Ontarien, qui a également défait son adversaire Kekmanovic, 6 fois où les joueurs se sont affrontés, a bien 6 victoires du côté de notre joueur canadien. Et là, aujourd'hui, c'est l'entrée en scène de Félix Auger-Aliassime qui vise hein, rien de moins qu'une carré de danse dans ce majeur. Et là, avec le retrait de Yannick Sinner du tournoi, ben, ça pourrait grandement faciliter les choses. Mais ouais, aucun adversaire n'est à prendre à la légère. Hein. Tout le monde peut se faire jouer le tour si on est trop confiant, justement, de l'emporter. Comme le dit le proverbe, hein, ne pas vendre la peau de l'ours avant de ne l'avoir tué. Donc, ça complète nos petites nouvelles scènes sportives. Bon, on peut rajouter que oui, Scottie Scheffler a encore une fois remporté un gros tournoi. Il a remporté le championnat du circuit avec un cumulatif de moins 16 et empoche la bourse de 10 millions de dollars. Il a maintenant des gains remportés de 130,39 millions depuis le début de sa carrière. A même dépassé Tiger Woods, qui lui en carrière a gagné 120 millions, .99. Donc, c'est pas mal de sous.
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Bon lundi, tout le monde. Comment ça va? C'est début de semaine. François avec vous pour la dernière heure des 100 000 matins en cette dernière journée du mois d'août. Donc, mois de septembre qui va nous amener les trois dernières semaines d'été. On en profite. Donc, oui, 12 présentement et un ciel généralement soleillé pour commencer la semaine. Maximum aujourd'hui de 21. Sinon, ce soir, cette nuit, quelques nuages. Pas de précipitations annoncées. Minimum de 7. Demain, on retrouve le soleil avec un max de 23. Et mercredi, mélange soleil-nuage. Maximum de 21. On parle de pluie d'averse pour jeudi et vendredi. On verra si ça change d'ici là. Mais fin de semaine qui pourrait être un peu plus maussade ou la fin de la semaine et non pas la fin de semaine. Continue de suivre l'actualité dans cette dernière heure des 100 000 matins sur Rock 95.5 Témiscouata. 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Un nouveau rendez-vous le midi avec Georges Larac et Stéphane Gonzalez. Larac et Gonzo le midi. De midi à 13h avec un rendez-vous 100% sport, mais 100% divertissement. On connaît la bonne humeur des deux gars, ben ça va s'amener sur les ondes de O 95.5 et à 18h, ça sera également un rendez-vous sportif avec la game après le retour à la maison de mon collègue Guylain qui vous retrouve là dès 15h dans le trafic, bien sûr. Ah bien, toujours un doublé musical pour lancer chacune des heures des 100 000 matins avant de s'amuser de nouveau avec notre nouveau jeu d'eau, une reprise. On aura Luke Combs avec Back in the Saddle, et on commence l'heure avec Bryan Adams qui nous ramène, lui, à l'été de 69.

0: Je me suis demandé, j'ai tenté de voir certaines informations sur cette activité qui se tenait samedi. On célébrait, entre autres, le 40e anniversaire. À 40 ans déjà, je n'étais pas vieux lorsque ça a démarré. Le camping-plage du côté de Poinégamouk, un endroit qui est tellement populaire été après été pour les ceux qui aiment nager, ceux qui aiment profiter de la plage et du soleil, des installations, les jeux, hein, l'immense structure gonflable. Mais là, samedi, on en ajoutait une couche avec les bateaux qui partaient avec sonar installé là à la recherche de Poinic. C'était l'expédition Poinic qui se tenait samedi. Donc, est-ce qu'on a réussi à identifier ou à voir une espèce de grosse créature dans le fond du lac Poinégamouk? Tenter d'avoir certaines informations. C'est que samedi, on y allait également d'une première belle activité, là, à Biencourt avec Sabot en fête et également samedi. Ah, c'était le 50e anniversaire que l'on célébrait, là, du côté des pompiers de Lejeune. Bon 50 ans, la caserne de pompiers du côté de Lejeune. Puis tiens, ce lundi matin, on en profite pour saluer tous ceux et celles, que ce soit pompiers à temps plein, volontaires pour toutes nos municipalités d'un peu partout au Témiscouata. Des gens très importants qui en réagissent toujours très rapidement pour faire en sorte que les incendies ne se propagent pas davantage. Donc, un bon début de semaine à tous nos pompiers-pompières un peu partout dans les différentes casernes du Témiscouata. On lançait le premier de 5 nouveaux jeux d'eau en ce lundi matin. Oh, une reprise! Je vous fais réentendre l'extrait à l'instant.
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0: Oh. Ah mais pour ceux et celles, 8h15, qui se disent, François, c'est quoi ce jeu-là? Oh, une reprise. Ah bien, pas compliqué. Je vous fais entendre dans quelques instants l'extrait d'une chanson, à peu près 30 secondes, et cette chanson n'est pas la version originale. Oui, ça avait été chanté par un autre chanteur, une autre chanteuse ou un autre groupe, il y a quelques années, plusieurs années, donc l'extrait que je vous fais entendre ce matin, qui est la version de la reprise, eh bien, c'est cette chanson.

Ah bien, cette version, la reprise, on reconnaît bien sûr la voix de Gwen Stefani avec sa formation No Doubt. Le titre de la chanson, It's My Life. Mais qui chantait avant No Doubt cette chanson, It's My Life? C'est la réponse que vous devez me donner. Vous avez la date de sortie de l'original? Ah bien, c'est un point bonus, 853-3370, le poste 1, si vous voulez me donner la réponse à l'oreille, donc par téléphone, mais vous pouvez prendre le téléphone cellulaire et me texter votre réponse pour ce faire, 853-7040 dans le 418, bien sûr, donc 853-7040 pour la réponse par texto. Qui est celui, celle, la formation qui chante l'original de cette chanson, It's My Life, la version No Doubt que je vous ai fait écouter. Et à l'instant, ben là, ce n'est pas un extrait, mais la chanson tout entière, Cain, avec Parle-moi de toi dans les 100 000 matins.

Ne faites pas le saut, 8h21 à l'instant, je vous parle de microbites, si je vous dis des biscuits faits à base de plastique. Donc, votre audition ne vous joue pas de tour, c'est réellement ce que j'ai dit. Des biscuits dans lesquels on retrouve du plastique, bon, on va vous amener quand même certaines explications. C'est une équipe de chercheurs de l'Illinois qui a réussi à rendre comestible le dernier ingrédient que l'on songerait ajouter dans une recette de biscuits, le plastique. C'est une équipe de l'Université du Sud de l'Illinois à Carbondale qui s'est penchée sur la recherche de solutions qui nous permettraient de s'attaquer à deux enjeux grandissants. La pollution plastique, mais également les inquiétudes concernant la sécurité alimentaire. De là, leur est venue une idée pour la moins surprenante. Pourquoi ne pas mettre des microbes à l'épreuve afin de transformer des déchets plastiques en aliments comestibles pour les humains. Les microbes, on le sait, sont très ingénieux. On utilise leurs caractéristiques pour résoudre les problèmes qu'on a nous-mêmes créés, la fameuse pollution plastique. Et l'une des formes de plastique les plus courantes, c'est le polyéthylène terephthalate, ce que l'on appelle le PET, P-E-T, non pas pour Pierre-Éliott Trudeau dans ce cas-ci, que l'on retrouve notamment dans les bouteilles de boissons gazeuses et d'eau. Ce type de plastique contient plein de molécules riches en carbone qui peuvent justement être transformées en quelque chose qui ressemble à une protéine. Et pour réaliser la transformation de matière de manière plus simple et écologique que par des réactions chimiques, les chercheurs ont décidé de faire appel justement à des microbes. Donc, ils ont programmé différentes levures afin qu'elles transforment les molécules présentes dans les déchets plastiques et agricoles en protéines, en vitamines et en arômes. Un procédé exclusif que l'on appelle dissolution hydrothermale oxydative qui a été développé par Ken Anderson, un professeur de géologie à cette université qui utilise de l'eau, de l'oxygène à haute température et sous haute pression pour décomposer les matières résistantes en éléments accessibles aux microbes. Les chercheurs ont donc soumis du plastique PET ainsi que des tiges et des feuilles de plants de maïs à ce procédé et les éléments que l'on a obtenus sont ensuite donnés aux levures programmées qui, eux, les transforment à leur tour en divers nouveaux ingrédients alimentaires, notamment des protéines, des matières grasses et des acides. Et là, les chercheurs ajoutent finalement des fibres, de l'amidon et un édulcorant au mélange avant de l'extruder à l'aide d'une imprimante 3D pour former des biscuits riches en protéines baptisés U-Bites, mais que l'on prononce Micro-Bites. Oui, possible de fabriquer les biscuits à partir de plastique. Mais là, la question qui nous vient tous en tête, est-ce qu'ils sont réellement comestibles pour nous les humains? Ah ben, la réponse qui risque de vous surprendre, c'est oui pour le goût. Par contre, faudra peut-être encore patienter. L'équipe attend toujours l'autorisation de l'établissement pour mener des tests de dégustation. L'équipe qui espère que ces biscuits à base de déchets seront prêts à être consommés par le grand public d'ici quelques années et pourront être utilisés aussi bien sur Terre que dans des

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2: Ici Guy Lingeon, voici nos informations au 95.5. La chef de la coalition Avenir Québec, Christine Fréchette, écarte l'idée d'augmenter la taxe sur l'essence pour financer le transport collectif régional au Bas-Saint-Laurent. De passage à Rimouski vendredi, au deuxième jour de la campagne électorale, Mme Fréchette a indiqué, selon Radio-Canada, que son parti n'entend pas imposer une nouvelle taxe à cette fin. Elle estime plutôt qu'une éventuelle mesure de taxation devrait s'appliquer à l'ensemble du Québec. Les élus du Bas-Saint-Laurent réclame depuis plus de 2 ans une hausse de 2 cents le litre de la taxe sur l'essence afin d'améliorer le financement du transport collectif interurbain dans la région. Une demande qui avait déjà été refusée par le gouvernement de François Legault. Christine Fréchette reconnaît toutefois que le financement du transport collectif représente un enjeu pour les régions. La chef caquiste promet qu'une réponse sera apportée à cette préoccupation au cours de la campagne. Arsenal Media annonce la conclusion de la transaction avec RNC Media visant l'acquisition du réseau BPM Sport et ses trois stations radiophoniques de Montréal, Québec et Gatineau. La transaction sera effective, en fait, à compter d'aujourd'hui. L'acquisition marque une étape importante dans le développement d'Arsenal Media puisqu'elle consolide sa présence dans le paysage radiophonique québécois. Ainsi, dès aujourd'hui, l'entreprise effectuera son entrée dans l'univers des médias sportifs et il y aura aussi quelques émissions sur O 95.5. Maintenant, saison terminée pour les Braves Batistèques du Témiscouata. Johan Boras a tout donné sur le terrain vendredi, faisant produire 3 points sur 3 coups sûrs, tout en excellent défensive et au monticule pour clore le match. Le CLFM de Rivière-du-Loup accède à la finale de la Ligue Purébec après avoir disposé des Braves Batistèques du Témiscouata 4-2 vendredi soir au Parc Denis-Bouchard dans le 6e match de la série demi-finale. Dans l'autre demi-finale, les Industries Desjardins du Kamouraska ont profité de 10 but sur balle et frapper des coups sûrs opportuns pour remporter une victoire de 6-3 face aux allées du boulevard de Matane samedi à Saint-Pascal, assurant leur place en grande finale dans la Ligue Purébec. Kamouraska élimine ainsi Matane en 7 parties et affrontera Rivière-du-Loup en grande finale dans la Ligue. 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
4: Ça va très bien pour le baseball mineur au Témiscouata. On se rappelle, la semaine dernière, c'était lundi, on commençait une semaine, on vous parlait d'une belle médaille d'or aux régionaux là, pour les Braves Desjardins 15 UB qui avaient été couronnés champions et là accédaient aux provinciaux. Il y a également les 11 UB qui avaient également fait de même, les 11 UB côté Ouellette-Sivierge, champions également de leurs régionaux. Une autre équipe du baseball mineur qui atteint les provinciaux. Bien, les nouvelles sont tout aussi bonnes aujourd'hui, lundi, une semaine plus tard, puisque là, on parle des Braves 11U1 construction unique. Bien, les Braves 11U1 qui ont livré une performance exceptionnelle et ont remporté la médaille d'or aux régionaux de Mont-Joli. Pour ce qui est des Braves 13UB collant, bien, les Braves se sont battus jusqu'au bout et repartent avec une médaille d'argent. Magnifique performance. Et ce n'est pas terminé pour ces deux équipes également. Les deux équipes vont poursuivre leur aventure au niveau provincial, aux super régionaux. On félicite bien sûr joueurs et joueuses, entraîneurs, parents, bénévoles, commanditaires qui rendent ces belles aventures possibles. Quelle belle façon de terminer un été et une saison pour ces quatre équipes qui vont se poursuivre dans les prochaines semaines là, aux provinciaux ou pour certaines des équipes aux super régionaux. Wow! Bravo tout le monde! Et maintenant, météo. Ben aussi, des belles nouvelles. 12 degrés présentement, que du soleil aujourd'hui avec un maximum de 21. Quelques nuages ce soir, cette nuit. On les voit un peu moins avec un minimum de 7. Et demain, de nouveau, un ciel généralement soleillé avec un maximum pour l'accompagner de 23 degrés. En musique sur O 95.5, Alien and Farm et Smooth Criminal.

0: Ah bien, 8h44, la campagne électorale qui entame aujourd'hui sa 5e journée qui s'annonce tout aussi occupée que les précédentes là, pour les chefs des différentes formations. Donc, les autobus vont continuer de parcourir la route un peu partout dans la province. Au cours de la fin de semaine, la CAQ a notamment présenté son cadre budgétaire. Le PQ a indiqué qu'il allait se pencher sur la langue de socialisation des ados et le président américain Donald Trump a continué de viser le Canada dans ses nombreuses publications sur les médias sociaux. Il y a même un candidat libéral qui a également louanger son adversaire péquiste dans la circonscription Charlevoix-Côte-de-Beaupré. Il a par la suite reconnu une erreur, tout en maintenant qu'il avait quand même un penchant péquiste. Les chefs de parti vont multiplier là, les apparitions aux quatre coins du Québec. Christine Fréchette sera à Saint-Colomban, Terre-Neuve et Saint-Alphonse-de-Rodriguez avant de terminer la journée à Laval. Pour Paul-Saint-Pierre Plamondon, va passer la journée en Estrie, à Sherbrooke et à Shefford. Charles Milliard sera quant à lui de passage à Belle-Oeil et Longueuil. Éric Duhaime sera à Ville-Roy et Lac-et-Chemin, alors que Ruba Gazal sera Gatineau, Témiscamingue et également Rouyn-Noranda, donc dans l'ouest de la province pour la Solidaire. Donc c'est un peu et on aura le résumé de leur journée là, bien sûr, dans les nouvelles un peu plus tard. Aujourd'hui, restez là, quelques messages. Osier avec Take Me to Church dans les 100 000 matchs.
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Ah bien, c'est le temps de faire un petit retour sur notre jeu d'aujourd'hui. Oh, une reprise! Et ben justement, ce qu'on faisait, justement, pour ce premier jeu, je vous faisais entendre un extrait d'une chanson qui est bien sûr une reprise. Et ce que votre animateur vous demandait de votre côté, c'est de me trouver quelle est la formation ou l'artiste qui chante ou chantait la version originale de cette chanson. On va tout d'abord réécouter l'extrait justement de la chanson qui est en fait la reprise « No Doubt, It's My Life ».

Aviez-vous trouvé donc qui chante l'original de cette chanson? Eh bien, il faut remonter quand même dans les années 80. C'est la formation Talk Talk qui nous a chanté. Oui, l'original de It's My Life.

0: 1984 que nous arrivait cette version originale. L'original, elle est bonne. La reprise de No Doubt également. Donc, ben, bravo à tous ceux et celles qui aviez trouvé cette bonne réponse. Donc, on remet ça demain avec un autre nouveau jeu d'eau. Et ben, justement, je vous dis avec quoi on va s'amuser demain. Oh, quel film! Ah bien, demain, je vous diffuse à nouveau l'extrait d'une chanson et vous devrez, de votre côté, me trouver sur la bande originale de quel film on retrouve ou on entend plutôt cette chanson. Un succès que vous aurez assurément déjà entendu. Donc, soyez prêts, soyez prêtes pour demain, 8h54 exactement. Ah bien, je laisse la place à mon collègue Chuck Noël. Oui, c'est lui que vous allez entendre chaque matin entre 9h et midi, toujours avec le meilleur de la musique. Et soyez au rendez-vous, 11h54. Deux gars pour parler de sport, deux gars qui vont avoir du gros fun avec vous sur les ondes de O95.5. Larac et Gonzo débarquent, oui, sur notre radio du Témiscouata avec vous pendant l'heure de lunch jusqu'à vendredi. C'est votre nouveau rendez-vous là du midi. Nous, on se retrouve demain sans faute, 6h pour la deuxième des 100 000 matins, première pour ce mois de septembre 2026. Bye bye tout le monde.
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3: Et c'est parti! Bienvenue sur Le Meilleur de la musique. Mon nom est Chuck et je m'installe dans cette nouvelle case horaire, comme ça, après les 100 000 matins. C'est un immense plaisir d'être là puis de donner un peu de gaz dans ce début de journée, début de semaine aussi. Retour à la routine. Au moins, c'est le fun. Il y a un long week-end qui s'en vient, celle de la fin du travail. Donc, on commence ça en force quand même. Et on accueille Gonzo et Larac à partir de midi. Les boys qui seront là pour une grande première ce midi sur l'heure du lunch. À Ossa aussi, je trouve ça bien énervant. J'ai tellement hâte d'entendre ça. On a 3 heures à passer ensemble avec la meilleure musique. Et une des tunes de l'été 2026, Self-Aware Temper City, s'en vient. Là, pour l'instant, pour commencer, c'est Blind Melon No Rain à Ossa.

Bon lundi, merci d'avoir choisi Haut en ce lundi qui peut peut-être aller à la vitesse du son. J'ai l'impression que c'est un gros lundi pour ben du monde aujourd'hui, dernière journée du mois d'août en plus. On va commencer bientôt le mois de septembre, ça passe vite cet été-là. Et quand je dis à la vitesse du son, ben c'est pour faire allusion à la prochaine chanson qui est une tune de Coldplay sortie en 2005, de X and Y. C'est le premier single de leur troisième album studio Coldplay et Speed of Sound sur le meilleur de la musique à Haut.

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1: On le ressent aujourd'hui, c'est un gros lundi, retour à la routine, vraiment pour la majorité des gens, rentrée scolaire au travers de ça. Campagne électorale aussi, 5e jour de campagne qui débute aujourd'hui, ça en fait des choses à suivre. Et au travers de ça en plus, t'en as un qui veut rebaptiser le lac Ontario. Oh, ouais, c'est pas le stock qui manque, on va essayer de se détendre un peu de tout ça avec la prochaine chanson, c'est Bush et Glycerine qui s'en vient sur le meilleur de la musique à haut.
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0: Wow, quelle reprise de Charles Cardin de cette chanson de Daniel Bélanger, fou n'importe où, sur le meilleur de la musique. On a maintenant Good Charlotte et Yellow Card qui s'en viennent pour Bedroom Posters. Et le légendaire, le seul, l'unique Jean Leloup s'en vient avec Paradis City. Le temps d'entendre peut-être un des débuts de chansons les plus percutants de l'histoire de la musique québécoise. C'est Daniel Boucher, La Désise à Or.
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0: va combattre le lundi comme ça se peut pas avec Mr. Brightside de Killers. T'es dans ton char, monte le son. C'est une toune qui chante pas, ça se crie Mr. Brightside. Et c'est là dans les prochaines minutes. Et un groupe qui, ironiquement, combat très bien le lundi, c'est Almost Monday. Là, on est pas mal Monday, là, c'est pas presque lundi. On est en plein dedans. Et c'est un groupe qui vient du sud de la Californie. Ça apparaît énormément dans leur son. Ça tombe bien, j'ai mis une chemise hawaïenne, moi aussi, pour faire comme si on était un vendredi avec ce groupe-là. C'est facile de se faire croire qu'on est encore la fin de semaine parce que c'est tout le temps ensoleillé, ça groove, ça se danse. Le chanteur qui s'est fait connaître à l'émission The Voice a formé le groupe par la suite. Ils ont accumulé quelques succès, mais là, c'est vraiment en ce moment que ça se passe là avec cette toune-là. C'est No More Regrets qui s'en vient sur le meilleur, la musique à haut.
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5: Ici Guy Lingen, voici nos informations au 95.5. Un incendie a mobilisé les services d'urgence hier soir sur la rue Frontenac à Rivière-du-Loup. L'appel a été logé vers 23h20 pour un feu dans un immeuble résidentiel de type duplex. Personne n'a été blessé. La Sûreté du Québec a toutefois pris en charge l'enquête puisque certains éléments constatés sur place laissent croire que l'incendie pourrait être d'origine suspecte. La chef de la coalition Avenir Québec, Christine Fréchette, écarte l'idée d'augmenter la taxe sur l'essence pour financer le transport collectif régional au Bas-Saint-Laurent. De passage à Rimouski vendredi, au deuxième jour de la campagne électorale, Mme Fréchette a indiqué, selon Radio-Canada, que son parti n'entend pas imposer une nouvelle taxe à cette fin. La chef caquiste promet cependant qu'une réponse sera apportée à cette préoccupation au cours de la campagne. Et au sport baseball, la formation de Saint-Pascal a éliminé les allées du boulevard de Matane par la marque de 6-3 samedi dans le 7e match de la série demi-finale. Kamouraska retrouvera donc le ciel et femme de Rivière-du-Loup en grande finale de la Ligue Curibec. 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

chanteuse pour plusieurs, c'est One and Wonder, mais quand même, il continue à faire des tournées, c'est le cas en 2026. Pas de date canadienne de prévu, mais ça m'impressionne qu'ils ont déjà fait le Stade Olympique, deux soirs en plus de ça. Mais tu vas comprendre, c'est parce que c'est en première partie des Rolling Stones, mais quand même, moi, c'est une des choses qui m'impressionne vraiment beaucoup de la part de Spin Doctors, qui a sorti la prochaine chanson en 91. Ils ont été persévérants parce que ça a juste joué en radio à partir de 93. Ça a pris un bon deux ans avant de se faire connaître. C'est les Spin Doctors et Two Princes sur le meilleur de la musique. Ah, oh!

Est-ce que pendant le week-end, t'es allé voir le dernier Spider-Man? Parce qu'il y a encore beaucoup de monde qui l'ont pas vu, dont moi le premier. Là, je me mets vraiment ça sur ma liste. Mais je prends mon temps avec ça parce qu'il y a l'air d'avoir encore bien du monde dans les cinémas pour ce film-là, le Brand New Day Spider-Man, qui a maintenant dépassé Titanic pour les plus grosses recettes mondiales au box-office. C'est vraiment impressionnant. Tu sais, pense au succès de Titanic, à quel point c'était gros il y a presque maintenant 30 ans. Là. Le Spider-Man, ça dépasse ça. C'est vraiment phénoménal. Puis tu sais, c'est un film, un héros qu'on a repris dans les 25 dernières années. Là, on l'a fait et refait. Et malgré tout, les gens se déplacent au cinéma pour aller voir ça. Fait que ça doit être vraiment très, très bon. Puis il y a la grosse compétition en plus là en ce moment au cinéma. Je pense entre autres à Odyssey, qui est vraiment un très bon film. Spider-Man qui continue à tisser sa toile au box-office nord-américain et mondial et qui est maintenant le quatrième film le plus lucratif de l'histoire du cinéma. Rien de moins. Et aussi dans les 25 dernières années, quelque chose qui est revenu souvent, c'est le band

C'était Alanis Morissette. Quelle fin en puissance, cette chanson. You Oughta Know, qu'on vient d'entendre sur le meilleur de la musique à haut. On a maintenant Downstairs de Matt Mason qui s'en vient. Et pour le moment, ça va. Émile Bilodeau sur le meilleur de la musique. Je vous souhaite un excellent lundi à l'écoute de haut.

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1: En cette dernière journée du mois d'août, on peut regarder déjà qu'est-ce qui va se passer au mois de septembre. Et dans environ un mois, le 30 septembre, le film de Linkin Park va sortir, un documentaire sur la reformation du groupe après le départ de Chester Bennington, Unshatter. Le sous-titre, si je traduis, c'est la partie la plus difficile d'une fin, c'est de recommencer. Ça va être vraiment émouvant aussi, j'ai l'impression, parce que ça a dû être vraiment difficile de repartir le band en ayant perdu comme ça Chester Bennington, là, qui est des immenses souliers à chausser, disons, dans le band de Linkin Park. Et on a recruté une chanteuse et ça a été un succès. Donc, au moins, on le sait, il y aura du positif au travers de ça. Et justement, Linkin Park s'en vient avec leur chanteuse qui est dans le band depuis maintenant une couple d'années. C'est la chanson All From The Bottom qui sera là. Et juste avant Closing Time, Semisonic, ça s'en vient à
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4: Ici Guy Lingeant, voici nos informations au 95.5. Un incendie a mobilisé les services d'urgence hier soir sur la rue Frontenac à Rivière-du-Loup. L'appel a été logé vers 23h20 pour un feu dans un immeuble résidentiel de type duplex. Personne n'a été blessé. La Sûreté du Québec a toutefois pris en charge l'enquête puisque certains éléments constatés sur place laissent croire que l'incendie pourrait être d'origine suspecte. La chef de la coalition Avenir Québec, Christine Fréchette, écarte l'idée d'augmenter la taxe sur l'essence pour financer le transport collectif régional au Bas-Saint-Laurent. De passage à Rimouski vendredi, au deuxième jour de la campagne électorale, Mme Fréchette a indiqué, selon Radio-Canada, que son parti n'entend pas imposer une nouvelle taxe à cette fin. La chef caquiste promet cependant qu'une réponse sera apportée à cette préoccupation au cours de la campagne. Et au sport baseball, la formation de Saint-Pascal a éliminé les allées du boulevard de Matane par la marque de 6-3 samedi dans le 7e match de la série demi-finale. Kamouraska retrouvera donc le ciel et femme de Rivière-du-Loup en grande finale de la Ligue Puribec. 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

Merci d'avoir choisi Oh, la radio qui voit débarquer la REC et Gonzalez pour une première ce midi. Manque surtout pas ça sur l'heure du lunch. Merci d'avoir choisi le meilleur de la musique au Témiscouata. C'est Oh.

Alors, on danse, on va danser, oui, oui, même si c'est lundi matin, on se rappelle d'un été 2026 qui aurait été riche en spectacles. Je sais pas, c'est quel festival, quel show qui t'a marqué cet été. Et pour plusieurs, j'ai l'impression que Mumford & Sons au Festival Lasso, ça a été un show vraiment marquant. Le band qui sort ses banjos et qui donne à chaque fois un excellent show. En tout cas, les fois que je les ai vus, j'ai vraiment apprécié. Et on les a justement avec I Will Wait Out.

0: Dans les prochaines minutes, manque pas Lara et Gonzalez qui débarquent à haut sur l'heure du lunch à partir de midi. Gonzo et Lara vont parler de sport, oui, mais ils font avec bien du divertissement, avec leur imagerie, avec leur univers. Manque pas ça, ils vont être en feu, c'est leur première ce midi. Il y a aussi une nouvelle émission à 18h, manque pas ça, la game, pour ceux qui sont passionnés de sport avec Oli Paiement et FX Benard. On sait que le Canadien va avoir une grosse saison, ça se jase, tu sais, il y a Jack High, Zachary Bolduc qui ont parlé encore de contrat, genre de choses qui va se jaser, j'en suis sûr, dans les prochains jours, avec Lara et Gonzalez et la game. Pour l'instant, Nickelback s'en vient, Are You Remind Me?
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manque surtout pas la première de Larac et Gonzalez. Ça s'en vient à midi sur le meilleur de la musique. Mon nom est Chuck. C'est tout pour moi. Je te souhaite un très beau lundi. Good.

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7: Ici Guy Lingen, voici nos informations au 95.5. Un incendie a mobilisé les services d'urgence hier soir sur la rue Frontenac à Rivière-du-Loup. L'appel a été logé vers 23h20 pour un feu dans un immeuble résidentiel de type duplex. Personne n'a été blessé. La Sûreté du Québec a toutefois pris en charge l'enquête puisque certains éléments constatés sur place laissent croire que l'incendie pourrait être d'origine suspecte. La chef de la coalition Avenir Québec, Christine Fréchette, écarte l'idée d'augmenter la taxe sur l'essence pour financer le transport collectif régional au Bas-Saint-Laurent. De passage à Rimouski vendredi, au deuxième jour de la campagne électorale, Mme Fréchette a indiqué, selon Radio-Canada, que son parti n'entend pas imposer une nouvelle taxe à cette fin. La chef caquiste promet cependant qu'une réponse sera apportée à cette préoccupation au cours de la campagne. Et au sport baseball, la formation de Saint-Pascal a éliminé les Allées du boulevard de Matane par la marque de 6-3 samedi dans le 7e match de la série demi-finale. Kamouraska retrouvera donc le ciel et femme de Rivière-du-Loup en grande finale de la Ligue Curie-Bec. 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
6: Bon lundi 31 août et bienvenue à cette première émission de la saison 26-27 de Larac Gonzalez.
7: Salutations au peuple à travers le Québec. On est tellement contents d'être revenus en ondes. Comment ça va, Big Ben?
8: Hey, ça va bien, les boys. Content de vous retrouver.
6: Hey, c'est comme du vélo, ça.
7: Mais là, les gars, attendez deux secondes. Attendez deux secondes.
8: Qu'est-ce qui se passe?
7: Arrêtez de niaiser.
6: Comment arrête de niaiser? Il y a plein d'autres mondes à saluer. Là, on est partout au Québec maintenant, Larac Gonzalez.
7: Aujourd'hui, on est le show de quoi, Gonzo? On est le show de qui?
6: Là, c'est notre retour.
7: On est chaud de quoi?
6: Un peu, là. Ma mémoire fait défaut. C'est chaud du peuple, Georges!
7: Pis c'est quoi la tonne du peuple?
6: Ben là, Ben!
7: Ben! Ouais. Ben! Ouais. Prends la tonne! Yeah.

0: excité, tu dis.
1: Ça faisait longtemps, on a hâte de vous voir.
2: Faut dire, par contre, là, je m'attendais pas à crier comme ça d'entrée de jeu, moi, là. J'avais pas mes vocales.
0: Il y a bien du monde à travers le Québec qui s'attendait pas à ça non plus.
2: Je suis désolé
1: OK, mais les gens de Centre-Québec, la Nodière, la Beauce-Sept-Îles, Abitibi-Témiscamingue, la Tuque, Matane, Témiscouata, Saint-Laurent-sur-Richelieu, Saint-Hyacinthe, Drummondville, Rimouski. Il y en a un que j'ai probablement mal prononcé.
2: Non, tu les as tous dit.
1: Témiscouata, c'est ça?
2: Témiscouata,
0: c'est bon.
1: Félicitations aux nouveaux membres de l'armée qui font partie du peuple maintenant qui nous écoutent.
2: Félicitations haut. Vous êtes maintenant du rendez-vous de Larac Gonzalez. Alors, bien heureux de vous retrouver. Vous allez apprendre à, j'imagine, à apprivoiser le lexique de Larac Gonzalez et de cette expérience radio qui est souvent décrite comme étant un podcast à la radio.
1: Exact. Puis, en même temps, si vous voulez voir de quoi on a de l'air, parce que ça a l'air qu'on est un show aussi drôle à écouter live, allez sur YouTube, BPM, écrivez Larac Gonzalez pour nous voir live sur YouTube à tous les jours.
0: Est-ce qu'on a encore le quadrilatère cette année?
2: Il est là.
1: Oui, le quadrilatère va toujours être là, Ben. Et les gens, Ben, veulent déjà savoir qu'est-ce que tu manges.
0: Hey, bonne nouvelle, vous le saurez. Hammer.
1: Comment ça?
0: Parce que je ne mange plus pendant l'émission.
2: Mange plus?
0: C'est terminé.
1: T'as changé?
0: Ben, c'est parce que j'ai de nouvelles tâches maintenant.
2: C'est vrai.
0: Et à 14h, je vaque à mes nouvelles tâches et c'est là que je vais manger. En toute tranquillité.
1: T'es rendu Chucky Junior.
0: Comment?
1: T'es rendu Chucky Junior.
0: Chucky Junior.
2: Ça y prend un Kodak dans son bureau, là.
0: Non, pas de Kodak. Pas dans mon bureau.
2: D'ailleurs, Ben, je dois te dire.
0: Dans mon bureau.
2: Ta queue de cheval à la Steven Seagal te fait à merveille. C'est magnifique.
1: J'ai dit aujourd'hui, elle est pas boursouflée, ta queue de cheval, parce qu'elle était toute mouillée.
2: T'es fait un slick back, comme on dit dans le jargon.
0: J'ai toujours dit que si Steven Seagal avait été gras, ça aurait été moi. J'ai toujours dit.
2: Je me s'ennuie de vous autres, les boys.
1: Hey, les gars, on s'ennuie de vous autres. Vraiment, c'est... L'été, ça passe vite, puis pas à peu près.
0: Ah, ça passe tellement vite.
1: Ça passe tellement vite.
0: Plus on vieillit, plus les étés passent vite.
2: Ah, ça passe vite, effectivement.
0: Vous êtes beau. Vous êtes plein d'énergie, les gars.
2: C'est aussi, vous êtes beau.
1: On est rechargé. Ben, on est complètement rechargé.
0: Ouais,
2: on est rechargé. Là, je vais le dire, c'était le temps qu'on recommence.
1: Ouais.
0: Bon,
2: là, j'avais hâte. Ben, c'est une couple de semaines qu'on est là-dessus.
1: Hey, mais Gonzo, parlant d'avoir hâte, Ben, faut que tu me comptes.
2: Je veux qu'on comprenne des nouvelles. Moi, j'avais envie que vous, quand même, vous puissiez partager avec moi, mais avec le peuple, quand même, quelques souvenirs estivaux, le fun. Qu'est-ce que vous avez fait cet été?
1: On a ton été, mais il y a une anecdote dans un
0: été. Mon été, j'ai joué au golf, j'ai battu ma meilleure marque à Mégantic.
2: Ben oui.
0: J'ai joué 90.
2: Bravo, wow. Ben.
0: Avec Max Lalonde comme témoin. Mais au-delà de jouer au golf puis de refaire le plein d'énergie, on a rendu service à notre ami Bruno.
2: Ah oui, il a arrêté de fumer?
0: Non, mais qui n'avait pas pu jouer la classique Larac Gonzalez en raison de son état de santé. Et je l'ai amené jouer au Chic Blainvilliers.
2: Et puis, est-ce qu'il s'est présenté?
0: Il s'est présenté. Mais n'a pas joué la moitié de la ronde. Je dirais, il a joué à peu près le tiers de la ronde.
2: Ah non.
1: Comment ça?
0: Ben, il râlait pas mal.
1: Puis
0: si vous pensez que je râle, là, demandez à Nicolas Gamache, que je salue.
1: Qui était dans son cart.
0: Qui était dans le cart, qui avait pas tellement de place parce que notre ami Bruno s'est installé comme il faut, là, bien à l'aise dans le cart, dans la voiturette. Et on pensait qu'il était pour trépasser.
1: Oh my God!
0: Ah oui, tout ça, il râlait.
2: Oh.
0: Et au 9,5, ça a été deux roteux puis plusieurs coups de pompe. Il a fallu retourner à sa voiture. Il a fallu retourner à sa voiture chercher des médicaments. Là.
2: Oh, OK.
1: Oh oui!
0: Ah non,
2: c'était dangereux.
0: Et là, et le bout de la crotte, là, c'est que on revient du 9,5, on part sur le deuxième 9. Bruno tousse, râle, fait tout étant. Et pour faire changement, tu sais, pour faire passer ça, décide de s'en griller une.
1: Attends, t'as pas le droit de faire ça dans un club de golf.
0: Ben, il y a des gens qui le font, mais là, on était quand même au Chic Blainvilliers. Mais ça, tu trouvais ça.
2: Je veux juste pour les gens qui sont à l'écoute pour une première fois, Bruno est un auditeur régulier avec qui on a entretenu une relation depuis au moins une dizaine d'années.
0: Une relation amour-haine, disons.
2: une belle relation. Une relation particulière, moi, je veux dire.
1: Je veux amour.
2: Une relation particulière. On aime bien lui tirer la pipe, comme on dit.
0: Ouais, absolument.
2: Georges, toi, ton été, t'as fait beaucoup de, encore une fois, de kilomètres en avion.
1: Ben, beaucoup de va-et-vient. Mes enfants se font une matine. D'ailleurs, mon gars est à Seattle. Son année draft cette année.
2: Ouais, ouais, ouais.
1: Il va probablement être repêché à
0: l'infantine. Wow, ça, c'est bon.
1: Normalement, j'arrêtais à Seattle avec lui, mais vu qu'il est en pension, l'année passée, je devais être à l'hôtel avec lui, vu qu'il n'a pas fait l'équipe. Mais lui, vu qu'il a fait l'équipe, il est en pension, c'est correct. Mais je vais aller à son premier match de l'année, le 26 septembre, si tu veux venir. Mais j'ai été à la Coupe du Monde, Gonzo le Sacco. J'ai été voir Haïti jouer deux fois contre le Brésil à Philadelphie. J'ai été voir l'Haïti contre le Maroc à Atlanta. Puis comme promis, j'ai amené Sid Faux avec moi.
2: Sid qui va être avec nous aujourd'hui,
1: ouais,
2: d'ailleurs.
1: Je l'ai invité, je l'ai amené à mes frères, je l'ai invité tout, parce que Sid, qui fait un bon job avec nous autres à tous les lundis, je l'ai invité à la Coupe du Monde, c'était vraiment le fun. Puis non, j'ai été occupé tout l'été, puis j'ai officié un mariage en fin de semaine.
2: T'as été un célébrant.
1: À Edmonton, j'avais un habit de prêtre.
2: Oh, oh.
1: Je vous montrerai ça,
0: tu
1: les gars.
0: Tu devais être parfait.
1: Je vais tout vous montrer ça avec la
2: tête. T'as été célébrant, mais t'as mis l'uniforme, toi.
1: L'uniforme au complet, de la tête aux pieds, je vous montrerai ça. Puis j'ai pris le, tu sais, le...
2: L'eau bénette?
1: La machine qui fait de l'encens.
2: Okay,
1: j'en ai acheté une vraie, puis je me suis promené, puis j'ai béni les allées. Le monde était crampé, là. C'était comme j'ai été all out.
0: Hey. Je t'imagine. Ah, juste avant qu'on l'oublie, je souhaite de la santé à Bruno, en passant. Là, parce que c'était vraiment quelque chose.
2: Est-ce que tu as eu des nouvelles de lui depuis?
0: Non. Okay. Il en a arraché beaucoup. Alors,
1: pour
0: vrai? Oui, puis vraiment.
1: Il est-tu bon, gars, par exemple, quand il frappait des coups?
0: Ben, on sent qu'il y a un passé de golf. Mais
1: comment on sent qu'on a un passé? Ça veut dire quoi?
0: C'est qu'il l'a perdu un peu, là, mais il a déjà été bon, je pense.
1: Elle avait pris une coupe de ses balles.
2: Mais qu'est-ce qui faisait que tu sentais moins son passé? C'était l'odeur de la cigarette.
0: Mais Bruno, prends soin de toi. Bon,
2: c'est trop facile.
0: Non, mais Amourin, c'est pas vrai. Il n'y a pas de rien. On l'aime tout le
2: monde. On l'adore. Ouais, ouais. Les gars, je me suis ennuyé de vous, mais j'ai visité le vieux continent, moi, cet été.
1: T'es allé où?
2: J'ai pris une pause des réseaux sociaux.
0: Ah oui, t'as été absent pas mal.
2: J'ai été absent. J'ai décidé de tout enlever pendant au moins un mois. Et j'ai quitté pour la France et le Portugal. Je suis allé voir ma famille là-bas. Ouais, je suis allé voir ma famille du côté maternel, du côté paternel. C'était la première fois que les enfants visitaient. Et c'était pendant la Coupe du Monde. J'ai vécu un match du Portugal contre l'Espagne au Portugal.
0: Wow!
2: C'était complètement débile. Tu sais, en Europe, là, l'implication des partisans, tu sais, on parle beaucoup de la relation avec le Canadien de Montréal ici, là, au Québec. Ah, en Europe, c'est le soccer, là. T'es complètement...
1: Mais ça a fait du bien. T'es chanceux. J'ai jamais été encore en France, faut que j'y aille. Jamais été.
2: Ah, il a fait chaud, moi, vous dire de quoi, là. Ouf! Sûrement qu'il y a beaucoup qui sont à l'écoute, qui sont allés, parce que, bon, l'été, il y a beaucoup de gens qui vont en Europe, là, mais c'est des canicules, là, en Europe, c'est quelque chose.
1: Et puis, bien, parlant de soccer, on pourrait en parler pendant des heures, je vais pas le faire, là, mais juste un petit mot sur la Coupe du Monde.
0: Mm-hmm.
1: Cette année, la Coupe du Monde, la corruption, du jamais vu, c'était dégueulasse. Pour le monde qui aime le soccer, je suis vraiment désolé. Si vous aimez le soccer comme moi, puis vous avez trouvé ça affreux, le show qu'on a eu, par rapport à tout ce qui s'est passé avec le président, les arbitres et tout, c'était épouvantable.
0: Ouais.
1: Épouvantable. C'est tellement corrompu que même si il y a des millions de personnes qui regardaient, il n'y avait aucune gêne paraître. Toutes les choses sont arrivées. C'était vraiment triste.
2: Hein? La FIFA. On va parler avec Alexis.
0: Mais cette Coupe du Monde-là, moi, les gars, m'a amené à regarder plus de soccer.
2: Ah, puis t'es pas tout seul.
1: Puis Ben,
0: il y a ça.
1: Oui. Pour les gens qui savent pas, Ben, t'es fan de quelle équipe?
0: Tottenham.
2: pas la Coupe du Monde, ça.
0: Tottenham Hotspur.
1: Non,
0: pas la Coupe du Monde.
1: C'est quand même son équipe.
2: Ça reste son équipe.
0: Harry Kane. Oui, bien sûr.
1: Exactement, Harry Kane.
0: Harry Kane.
2: Ça, c'est bien.
0: Mais j'ai CF grâce à la Coupe du Monde comme jamais.
2: Ah, oui.
0: Absolument. Je m'intéresse plus encore à...
2: au CF Montréal.
0: Au soccer.
2: On va parler du CF. Hein? Avec les Alouettes qui vont très bien également pour nos équipes locales.
0: Là.
2: Bon, ils l'ont trébuché, là, mais c'est pas grave. Là.
0: Tout le monde trébuche.
2: Ben oui, tout le monde trébuche.
1: Puis on a le temps de parler de la NFL, les gars.
2: Ah, hein? Oh, ça s'en vient. Semaine prochaine, les boys.
1: La seule affaire qui m'écœure.
2: Comment ça
1: c'est
2: fait?
1: C'est que Donald revient.
2: Ben oui, c'est beau, ça.
1: J'espère que Sam Donald va être capable de toffer l'année au complet.
2: Ben oui. C'est Aaron Donald d'un côté, Miles Garrett de l'autre. Bonne chance Sam Darnold. Bonne chance Brock Purdy. Bonne chance à tout le monde dans cette division.
0: Oh, Rams partent favoris.
2: Ben oui, et de loin, non, quand on regarde les cotes.
1: La division, c'est la plus tough dans les...
2: C'est tough.
1: Hey, pense-y, dans notre division, le top 2 des... dans le top 5 des défensifs de la NFL sont dans ma division. Parce que les Rams sont premiers, on est troisième à peu près.
2: Mais c'est ça, mais au moins, c'est que t'en as juste une à affronter, vu que l'autre, qui est quand même top 5, c'est la tienne.
1: J'espère juste qu'on va pas trop avoir de blessés. Dû aux joueurs défensifs qu'ils ont.
0: Ben, c'est tough dans ta division.
2: Ça s'en vient, les boys. Ça s'en vient, le football. Ça
0: avez-vous regardé un peu des matchs précédents?
2: Non, j'ai pas.
1: Les gars, ce qui s'en vient aussi, Gonzo, il faut commencer à choisir maintenant. c'est les rassemblements pour les matchs de foot. Il faut faire ça cette semaine pour
2: comment
1: le dire au peuple. Ben, les gens qui vont venir.
2: Les voyages. Avec notre gang de chez Voyage Gendron.
1: Parce que là, il y a d'autres destinations qu'il faut aller. Fait qu'il faut parler à Voyage Gendron pour ça. Et l'autre chose, les rassemblements pour les games du CH, Gonzo.
2: Ça aussi, va falloir prendre les dates.
1: Parce que là, les gars, votre santé est importante.
0: Oui,
2: très important.
1: Là, avant de choisir 50 games...
0: Il n'y en aura pas 3 000.
2: Il n'y en aura pas 50. Il n'y en aura pas 50.
1: Ouais. Moi, j'aimerais ça qu'on ait 50, mais on va consulter...
2: Non, mais si tu veux y faire les 50, je t'invite à le faire.
1: Non, Gonzo.
2: Ça me dérange pas.
1: On est une équipe.
2: Non, mais tu comprends.
1: Non, on est une équipe.
2: J'ai pas le goût de te bloquer, de pouvoir comme multiplier
1: Gonzo,
2: les...
1: C'est pas ça, Gonzo. La clé, c'est qu'on est en équipe. Si on le fait, on le fait ensemble, on le fait pas. Fait que là, je veux juste vérifier avec votre horaire les games que vous pouvez faire, puis là, on regardera. Moi, je suis correct à tout.
2: Mais... c'est loin encore.
0: C'est correct à tout. T'as pas de mariage officier ou quelque chose du genre?
1: Non, mais là, c'est sûr que le mois de septembre est à s'occuper. Parce
0: c'est
1: que
0: ça.
1: Là, cette semaine, justement, il faudrait voir
2: le jeu national
1: déjà
2: pour,
1: les joueurs repêchés.
2: Le Canadien joue seulement un match au mois de septembre.
1: C'est parfait.
0: Le 29?
2: Ouais.
1: Mon mois de septembre est le plus occupé, Ben, au point de vue de voyage.
0: OK.
1: J'ai 5 voyages au mois de septembre.
0: Premier rassemblement en octobre.
2: Ben, le premier match de la saison. Le premier match de la saison, le 29 septembre.
0: Le 29 septembre?
2: Ouais, 29, on le fait.
1: Le premier match, c'est ça. Ça, on est là. Ben.
0: OK. Non, mais je vais le mettre tout de suite à l'agenda.
2: Faudrait le faire. Alors, on vous donnera des nouvelles. Les gens nous écrivent en grand nombre. Puis, Georges, tu l'as dit en entrée de jeu, là, pour tous ceux qui nous écoutent partout au Québec, là, sur les réseaux O, on vous invite, oui, à aller sur le compte YouTube de BPM Sport et de vous abonner également. Là. C'est facile, oui. C'est gratuit, vous le faites. Vous voyez, il y a la communauté également, le chat qui est là. Merci d'être là. On voit tous des noms qui sont familiers. Et il y en a plusieurs également qui envoient... les condoléances également, parce qu'on a perdu un membre important de l'armée
1: ouais,
2: aussi.
1: Exactement.
2: Victor. Ben,
0: effectivement.
1: Ouais, Victor, vraiment, là, pour toutes les gens qui l'appréciaient quand il appelait, puis ses appels et tout. Ouais, Victor, on a reçu une photo. Victor, qui, tu sais, on savait que ça sortait quand il nous parlait dernièrement.
2: Il nous avait appelé dans les dernières émissions.
0: En fait, ouais, on l'avait appelé parce qu'on voulait prendre de ses nouvelles.
1: Ouais.
0: Et
1: ouais.
0: Il avait dit, c'est pas facile, mais pour vous autres, Je vais parler aux auditeurs.
1: Ouais. Ouais. Puis l'autre chose aussi, juste pour dire, on va donner les nouvelles tâches de Gonzo qu'on a, parce que les gens demandent pourquoi que maintenant on finit de midi à 2 heures.
0: Ouais.
1: Juste que les gens comprennent maintenant aujourd'hui, la direction nous a donné des nouvelles tâches. C'est pour ça qu'on termine une heure plus tôt. Moi, de lundi au jeudi, je vais faire une collaboration dans le show de Greg comme collaborateur à 4 heures, à tous les jours dans le show de Greg. Le vendredi avec Gonzo, on fait un podcast football.
2: Exact. On va faire le blitz, mais ça va être le gros blitz.
0: Le gros blitz.
1: Le gros blitz. Avec Ben Roger, Ben Roger et Gonzo.
2: Ah oui.
1: Ça, c'est pour les gens qui aiment le foot. Ça va être plus long que le blitz. On fait toujours le vendredi et le lundi dans notre show.
0: Oh oui, le fameux blitz.
1: Avec les trams, on va toujours être là pour le blitz.
2: D'ailleurs, aujourd'hui, on va parler de foot à compter 13 heures.
0: Mm-hmm.
2: Hein, on va parler de foot à compter 13 heures.
1: On s'en fout du foot.
2: 13h15.
0: On s'en fout pas.
1: Ouais,
2: on s'en fout pas pendant tout.
1: Puis toi, Gonzo, tu vas faire... Qu'est-ce que tu fais maintenant?
2: J'ai un autre podcast également qui s'appelle Le Pool de Luxe.
0: Le Pool de Luxe. Ça te va tellement bien.
2: Hein? Et non, La Poule de Luxe.
1: Si vous aimez miser, écouterez le meilleur podcast de pool.
2: C'est plus un podcast sur les... Non, mais tout le monde a un pool de hockey dans la vie. T'sais, tout le monde en a. Là, vous êtes en préparation, là, vous achetez des magazines, vous avez des listes sur Internet. Tout le monde a un pool de hockey, alors... Ça va être un pool comme ça chaque semaine où on va jaser des nouvelles combinaisons de trio, les gars en hausse, les gars en baisse, qui allaient chercher sur les waivers, puis on va s'amuser un peu comme ça. Alors, c'est pour diversifier nos présences un peu partout sur la grille et puis c'est ça, collaborer dans d'autres émissions.
1: Fait que si vous voulez gagner votre pool de hockey, écoutez le pool de Gonzo, c'est sûr que vous allez gagner.
2: Ben, vous viendrez quand vous voulez, les gars.
1: Vous ne pouvez pas perdre si vous écoutez Gonzo dans son pool.
0: Oui,
2: ah, merci les gars.
0: Ouais. C'est un gros
1: coche. C'est le lundi.
2: Ouais, le lundi, on va pouvoir enregistrer ça pour ceux qui font des pôles hebdo également. Là. Donc, ça va être le fun.
1: Puis nous, le football, c'est vendredi.
2: Le vendredi.
1: Oui. Et là, comme ça, deux blitz de suite. On fait un blitz avec les gens en onde, puis on en fait un autre pour le pool.
2: Mais pas de tram, celui-là.
0: Pas de tram, en discussion seulement. Je vais vous présenter les matchs et puis vous allez les analyser.
2: On prendra des breuvages, des petites croustilles.
0: À votre sauce, ouais.
1: Hein? Vegan.
2: Ben ouais, des croustilles vegan.
0: Vegan.
2: T'sais, on ramène le Chip Club pour le...
1: Hey, attends. Quand on a fait le Chip Club, les gars, qui avait gagné le Chip Club encore?
0: Le Chip Club?
2: Qui avait
1: gagné le Chip Club? Gazo, sois honnête.
2: J'ai un blanc de mémoire.
1: Sois honnête.
2: J'ai un blanc de mémoire.
1: Ben, qui avait gagné le Chip Club?
0: J'étais pas là, moi.
2: Ouais, t'es
1: selon toi.
2: Ben, t'étais là.
0: Le ton avec lequel tu nous l'annonces, d'après moi, c'est toi.
2: Ben ouais, mais c'était des chips vegan. Quand t'enlèves le fun des chips...
0: Ouais, les croustilles, en majorité, c'est vegan, non?
1: Non, pas toutes.
0: Pas toutes, mais...
2: Celles qui sont fromagées. Soit il y a comme un peu de... C'est bon, les chips, hein?
0: À deux reprises cet été, les gens m'ont demandé, « Hey, Georges, là, il est vegan. C'est-tu vrai qu'il n'a pas le droit de s'asseoir sur un sectionnel en cuir? » J'ai dit...
2: Pardon?
0: J'ai dit, « Georges a le droit, mais il le fait pas. »
1: Non, mais l'affaire, c'est...
2: Attends, tu t'assois pas sur le divan en cuir?
1: Chez nous, j'ai pas de divan en cuir. Mais si quelqu'un a un divan en cuir, puis m'invite, je vais m'asseoir chez eux, c'est pas correct. Je vais pas demander comment c'est fait. C'est pas comme si je l'avais acheté, là. Faut pas exagérer quand même. Là.
2: La cuillerette, attends, ça ferme.
1: Ouais.
0: La cuillerette, c'est
1: chez nous, mais chez les gens,
2: tu porterais pas un froc de cuir, non. Là, mettons. J'imagine avec un coat de cuir. Georges Péric Lapointe qui s'en va un week-end. Ah ouais, non.
1: Hey, tu vois, je sais qui.
2: Ça va être incroyable. Hey, aujourd'hui, on n'a pas parlé encore d'eux, mais oui, on va revenir sur l'été du Canadien de Montréal, les gars. Midi 11, presque midi 12, et on n'aura pas parlé encore du CH.
1: Ouais, mais là, on en a du stock là, pour l'été. Tous nos commentaires de ce qui s'est passé cet été. Y a...
2: du stock,
1: je pense qu'on aurait besoin de 5 heures pour passer à travers chacun de ces points-là.
2: Moi, je connais des gens qui...
1: Il va nous manquer de temps, mais on va en faire le plus possible.
2: Vous en avez croisé sûrement une tonne également. Mais... Puis à chaque jour que j'ai rencontré quelqu'un, c'était comme, le Canadien va bouger quand, là? Le Canadien va bouger quand? C'est... Et là, on revient le 31
1: T'as entendu, Pierre Lebrun, t'as entendu tous les spécialistes, tous les gens qui suivent la LNH, qui étaient convaincus tout l'été, ça s'en vient, on attend du bruit, ça s'en vient, on attend du bruit, ça s'en vient, ça s'en vient. Il n'y a rien qui est arrivé, mais on va en parler tantôt.
0: Mais savez-vous ce qui m'a surpris, moi, les gars?
2: Qu'est-ce qui t'a surpris?
0: Le vent de pessimisme que j'ai ressenti cet été quand j'ai croisé du monde, peu importe sur un parcours de golf ou à l'épicerie. Là.
2: Envers le club ou
0: envers le Canadien.
2: Ah ouais.
0: Après, le corps est dense, les gens sont pessimistes parce qu'ils n'ont toujours pas de deuxième centre. Puis bon, il n'y a pas eu de mouvement, on a toujours trois gardiens, blabla.
1: Il y a une chose qu'on va effacer tout de suite pour les gens qui nous écoutent en ce moment.
0: Président.
1: Oui, il y a des déceptions, on comprend, là, par rapport au fait qu'on n'est pas allé chercher peut-être un deuxième joueur de centre, mais pendant les 10 prochaines années, les séries, c'est dans la poche.
0: Non, mais c'est ce que je pense
1: aussi. Au moins, ça, là...
2: Ouais, dans la poche, j'aime pas ça, mais mettons que t'es très bien positionné, et surtout, ton noyau est signé à long terme.
1: La seule chose, moi, les séries, Gonzo, pour moi, c'est dans la poche. La seule chose que j'ai un peu plus peur, on en parlera tantôt, c'est que les équipes contre qui on se bat, il y en a plein qui se sont améliorées.
2: Et voilà.
1: Washington, Floride, les équipes, c'est plus
2: Toronto,
1: la même
2: chose. Toronto s'est amélioré.
1: C'est pour ça que là, c'est de là que là, on va parler de beaucoup de choses par après.
2: Ouais.
1: Mais
2: ça tombe bien, c'est la question, et c'est une des questions qu'on aura pour vous aujourd'hui également. C'est quoi votre note sur 10 pour Gorton et Hughes?
0: Cet été.
2: Et leur travail estival.
1: Puis pour les gens qui nous écoutent, oui, on a moins de temps pour les appels, mais on garde un petit 5 minutes
2: par
1: show à la fin, mais... C'est mieux que rien quand même. On a trouvé une façon de pouvoir le glisser, le mettre dedans. Mais au moins, 5 minutes par jour, on va prendre vos appels. Ça, c'est si on déborde pas, ce qui arrive presque à tous les shows.
2: Des fois, on va pouvoir ouvrir les lignes là, sur un sujet qui polarise. Là. Puis on va prendre des appels on the fly. Vous le savez, vous faites partie de l'émission. On lit vos commentaires aussi en direct. On prend des appels. Fait que cette relation-là va rester. Et dites-vous qu'on aime entretenir cette relation.
1: Ouais.
2: Non, on aime faire participer, partie intégrante du show.
1: La radio, là, on l'a toujours dit, c'est le peuple, c'est vous. La radio, c'est vous, on le fait pour vous. Et voilà la raison pour laquelle on essaie de toujours être le plus proche du peuple possible. Les rassemblements qu'on fait, tous les endroits où on va aller pour vous voir en personne. On aime, à la fin d'une saison, vous connaître par votre nom, vos visages, vous voir souvent, puis entretenir cette relation avec vous. Pour nous, c'est ce qui est le plus important.
2: Ouais, c'est...
1: Puis Gonzo, tu sais, j'ai déjà hâte aux séries de déjà penser à aller faire les marches. Non, mais tu sais, c'était le fun.
0: Il est parti, là.
1: L'année passée avec le prêtre, les marches, tout ce qu'on a fait.
2: Apprécie le moment présent, là.
1: Non, je l'apprécie.
2: On s'est laissé, là, d'un dernier show, puis on parlait du rythme. On parlait à quel point le moment présent, de pouvoir savourer, mordre dans la vie. Parle pas des séries. On n'a pas vécu l'année encore.
1: Non, mais je te dis que tous ces moments-là, dans ma tête, J'ai tout hâte de les vivre avec le peuple.
2: Je sais. Mais là, quand on dit ça, il y a des gens qui vont dire, Canadiens n'ont pas de deuxième centre, ils font pas les séries, mais voyons donc. Il n'y a pas de top 6, c'est juste des mid-ups.
1: Non, mais les gens qui vont dire ça comme ça, je vais te dire, ils ont-tu fait sans deuxième centre, le Canadien série l'année passée? Puis après ça, je dis, je suis en Marseille.
2: Il y a une chose, par exemple. On va en parler tantôt, là, parce que c'est dans les blocs et dans les sujets. Si on vous avait dit, les boys, au dernier show de la saison, on revient le 31 août, et le Canadien de Montréal n'aura pas eu de deuxième joueur de centre.
1: Ça, j'aurais pas cru.
2: Moi, pour une deuxième année de suite.
1: Ça, j'aurais pas cru.
2: Oh non, puis j'aurais pas cru.
1: J'aurais pas cru.
0: Moi, j'y aurais cru.
2: Ah, oh, ouais.
0: Ouais.
2: Puis si je t'avais dit, ils sont même pas allés chercher un top 6 parce qu'on parlait de Matthew Knight, de Marchenko, on a parlé plein de noms.
0: Je m'attendais à un mouvement.
2: Attaquant top 6.
0: Mais le deuxième centre, j'y aurais cru.
1: On va aller chercher Matthew, ils sont allés chercher de la maillot à la place. Nice.
0: Ah oui, pour les gens au Québec là, qui sont pas habitués, vous allez entendre des jeux de mots.
2: Oui, et ça s'appelle du recyclage de blagues.
1: Oui, mais eux autres, ils l'avaient jamais entendu.
2: Oui.
1: Vous autres, jamais entendu?
0: Avez-vous l'intention, là, quand le Canadien va faire les séries, de retourner brûler des gens avec de la cire chaude à l'oratoire?
1: Oui. Okay. Ça a-tu marché, la run l'année passée? Ça a-tu marché?
2: Je m'étais pas posé la question.
1: Ça a-tu marché? Oui.
0: Je voulais juste amener les gens qui se joignent à l'aventure, à l'expérience, la RAC Gonzalez. C'est le genre de choses qui vont survenir, ça. On va vous inviter à vous faire brûler par de la cire chaude.
2: Et qui devient normal à la longue, vous allez voir. Vous allez peut-être un peu changer cette année. Vos familles vont se trouver bizarres, mais c'est pour votre bien. On vous l'assure, là, vous allez... Oh boy, c'est quelque chose. Ouais. Fish va être avec nous un peu plus tard également, parce qu'il y a les collabos hockey qui reprennent leur rendez-vous aujourd'hui. Alors, Fish sera avec nous à compter de 13h. Lui aussi, il me disait, là, j'ai décroché pas mal. Il va falloir que vous me rappeliez certaines affaires, là, tu sais.
1: Oui, mais Gazo, on est-tu bien rappelé les gens les autres journées que nos collabos hockey?
2: T'es demain, par cœur. Moi, je suis très en mode estival encore.
1: Demain, Harpen.
2: C'est Harpen. On a fait un trade.
1: Pas cette semaine, mais après ça, la semaine prochaine, Harpen va être les mardis.
2: Okay. On a changé de case horaire avec
1: Harpen. Fish revient mercredi.
2: Fish est là le mercredi, mais le Chouin est là le mardi également.
1: Oui, exact. David Etegui est là jeudi.
2: Le jeudi.
1: Puis vendredi, Jean-Luc Grandpère.
2: Jean-Luc Grandpère est là. Puis là, on rattrape aussi les Marco D'Amico, puis les Sid, puis les Olivier Brett, puis les Max Truman.
1: Oui, puis Johan aussi vendredi.
2: Johan, tout le monde
1: est là. Comme Sid est aujourd'hui, Olivier Brett est là jeudi.
0: Est-ce que j'ai vu David Etegui annoncer justement qu'il serait de retour dans l'émission en ce jour d'anniversaire?
2: C'est sa fête!
1: Oui, c'est sa fête!

0: Hamid. 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
1: 31 août,
2: David. Il reste une heure et demie au show.
3: Ben, 1h45. Moi, je pense
1: que c'est un peu moins de temps. J'ai déjà un débit rapide dans la vie, mais j'ai pris comme nouvelle habitude cette année de parler encore plus vite.
2: Pas vrai?
3: Tu parlais plus vite?
1: Juste 2 heures. On va essayer d'en rentrer plus dans 2 heures.
2: Ouais, on va essayer.
1: OK. Trêve de plaisanterie, les boys. Ouais. On a perdu un grand.
2: Ouais.
1: On a perdu un monument au cours du week-end. Et il n'y a pas longtemps, son partenaire nous quittait. Et ça aussi, ça nous avait beaucoup affectés.
2: Ouais.
1: Le grand monsieur Jacques Doucet qui nous a quittés.
2: Puis pour les gens qui apprennent à nous connaître aujourd'hui, un des meilleurs gars au monde pour faire des montages, que ce soit du Canadien, pour les matchs, ou pour honorer des gens, c'est Ben Roger. Puis Ben nous a fait un chef-d'œuvre pour célébrer Jacques Doucet. Alors Ben, on te laisse présenter ce chef-d'œuvre que tu as fait.
3: On est allé dans les archives, évidemment, parce que Jacques Doucet, c'était la radio, c'était le théâtre imaginaire. Est-ce qu'on revient après le montage ou le montage nous amène à la pause?
1: On va revenir.
3: Okay, donc, je vais tout simplement le positionner ici maintenant. Alors, on va écouter ça. Et moi, je pense que le baseball est le sport le plus radiophonique et de loin.
1: Complètement.
3: Alors, on va revivre un peu quelques moments avec M. Jacques Doucet.

0: passer avec plus de détails Jacques Doussa.
1: Il a annoncé la nouvelle de cet échange à 3 contre 1. Le gérant général Jim Fanning a déclaré que cette transaction assure aux Expos la présence de 3 des meilleurs jeunes joueurs de la Ligue nationale. Et les Expos comblent ainsi 3 postes au sein de l'équipe, et ce pour une longue période.
2: Bonjour tout le monde, en direct du Stade olympique à Montréal. Ici Jacques Doucet, Roger Brulotte et Denis Cazavant qui vous invite au reportage du match de cet après-midi. C'est le deuxième dans cette série de 3 entre les Expos et les Astros de Houston.
3: Les Expos n'ont jamais lancé la serviette hier et ils ont fait sauter de joie plus de 46 000 partisans alors qu'ils ont arraché la victoire aux Dodgers en fin de 9e manche. Il y avait 2 retraits, c'était 3-3. Delino de Shields était au deuxième coussin et Brett Bowery au bâton.
4: La balle est soulevée du côté droit. Carlos recule. Et voici Webster. La balle est tombée, Webster. Et dessus, la balle est tombée. Les Expos l'emportent 4-3.
5: La balle est frappée vers le deuxième but. Kenter s'en empare. Remet facilement Sexton pour le deuxième retrait. Il a ce retour de Fernando Tatis. Moyenne
3: de 2,56
5: avec
3: 1 circuit
5: et
3: 11 points produits. Sa première présence en attaque. Moyenne de 2,24 avec 9 coups de circuit et 59 points produits. La balle est frappée en direction du joueur d'arrêt court. Le long relais d'Arias touche le sol, mais récupéré par Grace pour le retrait. 6-3.
6: Excellent jeu de Grace car la balle a tenu contre le sol tout près du joueur de premier but.
3: Et après 2 retraits, on va reprendre avec le haut de la formation et Moïse Alou.
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8: Et c'est de 30e prise sur décision.
9: Je vous remercie d'avoir été là. Et si jamais le hasard fait que nous nous croisions sur la rue, au centre d'achat ou encore sur le bord d'un lac, lors d'une excursion de pêche, il me fera plaisir de vous serrer la main. Car vous aurez été un fier amateur de baseball et un partisan des Expos. Merci.
10: Good job, Ben.
11: Bravo, Ben.
10: Vraiment bon, Ben.
11: Oh, ben merci, merci.
12: C'est des frissons.
11: C'est des frissons.
12: J'ai joué au baseball toute ma vie, hein, puis le rapport avec la radio quand j'étais petit, c'était la voix du baseball, oui. Genre tout ça. Puis, tu sais, vous avez entendu de pouvoir dicter le ton d'un match, de nous accompagner. Moi, j'ai tout le temps trouvé que c'est un art, de toute façon, de pouvoir raconter la game qu'est le baseball à la radio et de pouvoir laisser le match respirer dans des silences. Ça, là, c'est un coefficient de difficulté très élevé à la radio. Et lui, il l'a... Écoutez, quand je dis que c'est un art, là, celui-là, il l'a perfectionné.
10: Tout à fait.
12: C'était fait à la perfection. Pour Jacques Doucet qu'on a croisé souvent,
10: ouais,
12: dans
10: TVA bon
12: Sport, on a travaillé
10: bon
12: avec lui longtemps.
10: Tous les événements, Perry G faisait aussi avec Jacques et compagnie, puis Roger, c'était vraiment des icônes que tout le monde connaît. Hey, 2-2?
11: 2-2.
10: Personnalité québécoise, 2-2?
11: C'est vrai.
10: Gonzo?
12: Oui, c'est vrai. Est-ce que c'est vraiment que je teste ta moyenne ou...
10: Non. Hey, en passant, les gars, juste avant d'aller à la pause.
11: Oui.
10: Ça fait un an qu'on traîne ça. Ici, on a la couche du peuple, OK? Là, je veux pas l'acheter, OK? Si vous êtes fan de l'émission, vous avez un bébé naissant, puis vous voulez des couches lavables, 200 Laurier Ouest, bureau 250, venez chercher la couche du peuple.
12: Est-ce qu'elle est encore sur ton bureau?
10: Ouais, elle est encore sur mon bureau, je veux pas l'acheter. Si vous aimez des couches lavables, venez 200 Laurier Ouest, venez chercher ça, on vous la donne. La couche du peuple, la face de moi puis Gonzo, chaque fois que vous changez la couche de votre bébé, venez chercher ça, puis on vous la donne. Premier qui arrive, 200 Laurier Ouest. La couche du peuple, check, Ben. Non, mais il y en a qui utilisent des couches lavables, Ben.
12: C'est bio, c'est bien. C'est pas bio, là, mais je veux dire,
10: Non, mais je veux dire, c'est plus. C'est mieux pour l'environnement, vous l'en dire. C'est mieux pour l'environnement.
12: C'est vert.
11: C'est mieux pour l'environnement.
10: C'est plus vert.
11: Personnellement.
10: Ben, avec le prix du gaz, 2$ le litre.
11: Ah, je sais, ça
10: va vous aider.
12: Les gens s'arrachent.
10: Ça va vous aider.
12: Les gens s'arrachent la couche. Marie qui dit ça donne presque le goût de faire un bébé. Merci, Marie.
10: On vous donne la couche du peuple.
12: Effectivement, beaucoup de souvenirs dans ce montage-là. Juste de l'entendre prononcer de Lionel de Shields, John Wetland.
11: J'avais hâte
10: de le dire, mais on est en retard.
12: On est en retard, oui. Ça, c'est important maintenant sur l'heure du midi en plus. Alors, on va aller en pause et au retour, on revient sur l'été du Canadien de Montréal.
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0: va faire le soleil. Là.
1: Est-ce qu'on ramène Pinson?
0: Ben non, Pinson, c'est fini. C'est enterré, tu le sais. Là. Ça a été ban, il l'a jeté dans la semaine dernière. Ouais,
1: on a non, mais quand je vais ramener Pinson, tu vas pas t'en entendre.
0: OK. Fait que je vais jumper encore.
1: Ben là, quand il faut que je fasse jumper, c'est ça.
0: Pour les nouveaux venus, Georges aimait bien me faire faire des sauts. Sauf que c'est pas très radiophonique. On l'a souvent dit.
1: On verra.
0: Quand tu cries comme ça, ça me... faire des peurs.
1: Ça dépend vraiment, tu sais, du
0: moment.
1: Ça dépend des moments, exact.
0: Du moment. OK, hey, l'été du Canadien de Montréal, les boys. L'été du Canadien de Montréal, on pensait arriver ici puis se dire, le Canadien de Montréal a procédé à une transaction au repêchage, a donné un choix de premier tour, a donné tel espoir, on est allé chercher un top 6. Est-ce que c'est un attaquant? Est-ce que c'est un joueur de centre? Est-ce que c'est un allié? Mais non, Georges. L'été du CH s'est limité à quelques petites signatures, entre autres Kirby Dach, entre autres Jakub Dobesch, Demidov, qui a été une grosse signature également.
1: Gallagher
0: qui est parti. Mais sinon, les transactions, Joshua Roy est rendu avec le Mammouth, Sean Farrell est rendu avec les Ducks. Disons que ça a été assez tranquille pour le Canadien de Montréal.
1: Tu sais, Gonzo, l'affaire là-dedans, oui, comme tout le monde, je m'attendais à un top 6. Je m'attendais à un top 6. Si c'était pas un joueur d'assaut, je m'attendais au moins à un ailier. On n'a pas arrêté de parler d'un ailier pour jouer avec Demidov. Regarde la saison que Demidov a eu l'année passée. Imagine-toi s'il jouait avec un vrai top 6, qu'est-ce qu'elle a donné. Il y a tellement de joueurs qu'on a vu passer, les McTavish et compagnie, qu'on s'est dit, man, ce que ça l'a coûté pour un McTavish, qu'est-ce que ça aurait coûté pour le CH pour l'avoir? Mais l'affaire là-dedans, Gonzo, c'est que, tu sais, pour donner une note sur l'été du Canadien, des fois, je suis vraiment sérieux quand je te dis ça, des fois, les meilleures transactions, c'est pas les effectuer. Parce qu'on sait que dans les transactions qu'on parle, on parlait de Michael H. Puis il y a des gars comme ça que nécessairement.
0: Qui était mentionné aussi à quelques reprises.
1: Puis tu sais, c'est correct, Gonzo, que oui, McTavish, je l'aimais, puis je disais, c'est un gars qui a du chien. Mais en même temps, est-ce que McTavish est une valeur sûre?
0: Pour moi, oui.
1: McTavish, pour être deuxième centre du Canadien de Montréal, pour ce que tu devais donner pour l'avoir, je pense que le Canadien, pour eux, n'était pas convaincu quand. Donnant Michael H. et compagnie.
0: Ah, attends, ça dépend du prix, oui. Puis je comprends qu'il y a certaines personnes qui vont.
1: Parce que pense à ça deux secondes. T'es qu'un Hughes, OK? Par rapport à McTavish, tu te dis, c'est quoi le plafond de Michael H. versus celui de McTavish?
0: Attends, mais là, tu spécules sur le fait que la demande était Michael H.
1: Non, mais Big, c'est sûr que pour avoir McTavish, Michael H. c'est le premier joueur qui est dans une transaction pour un joueur de centre. C'est sûr, tu pouvais pas aller chercher un deuxième joueur de chambre top 6 sans donner Michael Hage minimum.
0: Michael Hage
1: et Zarovski sont dans toutes les transactions en partant pour tous les joueurs que tu vas aller chercher dans le top 6.
0: Est-ce que ça aurait été des choix au repêchage? Est-ce que ça aurait été d'autres espoirs également? Est-ce que, tu sais, on ne sait pas ça a été quoi, mais en même temps, à la base, c'est de savoir est-ce que ce profil de joueur-là t'intéressait. Moi, on en a parlé souvent. Ce gars-là, c'est un gaucher, c'est un gars qui a du chien, c'est un gars qui... Tu sais, puis là, en raison de la saison qu'il y a eu l'année passée, t'aurais pu l'avoir avec un prix qui était peut-être un peu plus clément.
1: Mais en même temps, pourquoi il y a une saison comme ça l'année passée?
0: Il était healthy scratch dans les playoffs.
1: Ouais, ça, je te dis, c'est pas... C'est pour ça que c'est pas vraiment... Tu sais, admettons qu'il vient ici, OK, puis ça fonctionne pas. Le monde va dire, bon, on le savait, il était healthy scratch dans la série, je vois pas. Fait que c'est pour ça que moi, je regarde ce que Kent Hughes a fait. Il a voulu être plus conservateur. Puis il n'a pas voulu donner les assets qu'il avait, qu'il pense qu'ils vont faire partie du noyau. Fait que,
0: ils ont donné deux choix de premier tour. Là. Ils n'ont pas donné de joueurs. Fait que, est-ce que le Canadien de Montréal aurait pu? Canadien de Montréal n'avait pas ce que les Blues pouvaient donner.
1: Mais il y a une chose qu'il ne faut pas oublier aussi, c'est que le Canadien de Montréal, ce qu'on entendait beaucoup parler, c'est que le Canadien ne voulait rien donner. Puis donner des choix pour le Canadien qui est une équipe de série maintenant, c'est pas la même chose que les choix qu'une autre équipe va donner qui va finir plus bas dans le classement. Ça, on s'entend. Les premiers choix du Canadien de Montréal, c'est plus
0: ça
1: loin.
0: Ça vaut plus la même chose.
1: Puis, tu sais, je veux dire, Michael Hage puis Zarovski, c'est des joueurs que je pense qu'on veut voir à Montréal.
0: Ah, mais attends, les Ducks, puis juste pour un complément d'information, là, c'était les choix 15 et 29.
1: Puis Gonzo, en plus, les Ducks, on s'entend-tu que avec la situation de Leo Carson, l'argent qui reste au plafond.
0: Quand Gauthier.
1: Mais quand, non, je veux dire, oui, c'est quand tu Gauthier qui fait en sorte qu'il veut le même argent.
0: Ah, mais quand là, la transaction a eu lieu, c'était pas fait.
1: Non, mais eux, ils savaient quand même que.
0: T'allais payer Carson et Gauthier.
1: Fait que tu devais, si tu l'échanges, McTavish, tu l'échanges contre un prospect qui te coûte rien en ce moment. Parce que là, avec le plafond, Verbeek.
0: Non, c'est un gars qui a déjà Brière, eu aussi des.
1: Brière, il a fait une faveur à toutes les aux Sharks puis toutes les équipes dans l'Ouest. Parce qu'en faisant ça,
0: là, c'est éclaté.
1: Gauthier s'en va. Il ne pourra jamais fitter.

0: plafond, cette équipe-là.
1: Ah, il va fêter.
0: Mais non, mais Gonzos.
1: Ah, mais tu vas laisser partir avec Ryder ou Killhorn ou un autre joueur.
0: Non, t'imagines-tu?
1: Tu vas pas laisser partir avec Cutter Gauthier.
0: Non, ouais, mais en même temps.
1: Parce que tu pensais pas que t'allais payer Carlson 18 millions, puis tu pensais pas que Gauthier, finalement, t'allais le payer quasiment.
0: C'est incroyable. Ça a pas de sens comment ça fait mal aux Ducks.
1: Quelqu'un qui est, mettons, puis on vous le souhaite pas, là, ou on le souhaite pas à personne, quelqu'un qui est tombé dans le coma et qui se réveille 6 mois plus tard et qui regarde les salaires qui ont été octroyés, on va en parler un petit peu plus tard, là, à l'émission. Ouais. C'est fou, là. C'est le jour et la nuit avec l'explosion. Mais on en parle depuis quoi? Déjà un an et demi, on dit, le pourcentage qui monte année après année.
0: C'est-tu qu'est-ce qui est fou par rapport à la fameuse explosion? Qui est le meilleur joueur à payer de la Ligue nationale en ce moment?
1: Cette année?
0: Non, mais maintenant, il y a plus gros contrôle. Qui va être le plus
1: payé? Ben, McCarr.
0: Exact. Sais-tu à quel rang il figure, McCarr, son contrat annuel dans la NBA?
1: Je l'ai vu, c'est 91e, c'est ça?
0: 91e rang, c'est quand même fou, hein?
1: J'ai vu passer.
0: T'sais, on dit que ça allait exploser, mais le hockey demeure quand même le sport le moins populaire où les joueurs font le moins d'argent dans tout le sport professionnel.
1: Ah oui.
0: C'est fou quand tu regardes ça, hein? C'est ce que nous, on compare au salaire que les joueurs faisaient avant, mais dans les autres sports, c'est rien. 20 millions par année, c'est rien.
1: Ouais, mais en même temps, puis ça, on en reparlera, mais tu sais, on parle de l'été du Canadien de Montréal. Le Canadien de Montréal a procédé à aucune transaction. Matthew Knight n'est pas que le Canadien. McTavish n'est pas là. Peterka n'est pas là. Vincent Trocheck. Il y en a plein des joueurs qui ont.
0: Puis Gonzo. Tu sais qu'on demande la note sur 10?
1: Ouais. Donne-la pas tout de suite à
0: l'heure. Non, je vais pas donner tout de suite, mais je vais donner un petit indice aux gens pour vous aider à donner votre note quand vous vous le demandez plus tard. Regardez tous les gros salaires qui ont été signés cet été, puis regardez la job que Kent Hughes a faite avec les salaires, dont Demidov. Ça doit être pris en considération dans la note que vous allez donner, même si malheureusement, vous n'avez pas eu votre top 6 que vous vouliez tant.
1: Je comprends et je suis d'accord. Par contre, je vais mettre une petite étoile à côté.
0: OK.
1: Et ça, on va avoir la chance d'en reparler cette semaine. Aujourd'hui, on n'aura pas le temps. C'est trop gros que le premier show. Oui, le Canadien de Montréal a accroché son noyau au complet pour les prochaines années. D'ailleurs, Demidov, coup de maître. Coup de maître quand vous voyez ce que Carlson et le reste vont faire.
0: Exact.
1: Par contre, est-ce que ça va nuire au Canadien de Montréal?
0: On en parlera tantôt. On va en parler plus tard de ça.
1: T'es?
0: On va en parler plus tard.
1: Parce que là, quand il y en a un qui va débarquer puis qui va avoir un contrat de 15 ou 16 millions puis qui va regarder Demidov puis là, Hudson va dire « Moi, j'ai pris moins. » Puis Demidov disait, moi, j'ai pris moins. Puis l'autre, moi, j'ai pris moins.
0: Sauf que pendant 7-8 ans, t'as la paix.
1: Ouais, mais pendant 7-8 ans, faut que t'en mettes d'autres des joueurs.
0: Ah, je sais, mais.
1: Faut en chercher d'autres.
0: Éventuellement, pour gagner, il va peut-être falloir que tu brises cette échelle-là.
1: Ben, il faut. T'as pas le choix.
0: Oui.
1: T'auras pas le choix. C'est pas la même Ligue nationale de hockey, mais c'est pour ça que des gars comme Matthew Nice, des gars comme Mason McTavish, c'est des gars qui ont des contrats quand même à moyen long terme, avec des chiffres qui sont intéressants au niveau salarial, pour pouvoir les positionner. Tu fais broyer personne dans le vestiaire. Il y a pas d'animosité. Mais ça n'a pas été fait. Mais on doit le dire, on va parler de la signature. On va s'arrêter le temps d'une courte pause. Au retour, on va parler de la signature de Demidov également et on donnera notre note à Jeff Gorton et à Kent Hughes.
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2: Ah, on est content d'être de retour. Ouais. C'est le fun. Je suis content de voir que ma coupe Stanley en bois également est encore là.
3: Ben ouais.
2: Personne qui l'a ramené, mon gars, la
4: puis je suis content aussi.
2: La réclame.
4: Je suis content aussi que tu aies invité moi puis Ben dans se baigner chez toi cet été.
2: Écoute, j'ai essayé, on a essayé. On a essayé. Il fallait trouver un moment, par exemple.
3: Il a été politically correct avec moi quand on s'est parlé de vive voix, finalement. Il m'a dit, Ben, il faudrait faire un petit truc à la piscine avec Georges, là. Barbecue.
2: Il est reparti. Il est reparti après.
3: Ah, il faut que je
4: craigne
3: ça vite.
4: Ouais.
3: Oh. Ça fait partie du folklore de l'émission La Gonzalez en passant.
2: Toc, toc, toc.
3: Quadrilatère.
2: Qui est là?
3: Vous allez entendre Quadrilatère.
2: Effectivement.
3: Voilà.
2: Les gars, ma piscine est encore chauffée. Vous êtes les bienvenus.
3: Parfait.
2: Vous êtes les bienvenus.
3: Ben oui.
2: Piscine chauffée, on peut se baigner longtemps. Il fait chaud longtemps, de toute façon. On a parlé de notes sur 10 pour Gorton et Hughes. Je sais qu'il y en a plusieurs qui sont embêtés parce qu'ils se disent. On n'a pas le goût d'y rincer, mais en même temps, il n'y a rien arrivé. Tu as parlé de pessimiste, Ben, également, qu'on a eu la chance de croiser cet été.
3: Ouais.
2: Georges, OK, signature de Demidov. Le reste, là, quand je regarde, Dobesh et Doc ont été signés. Sinon, ça a été quoi, tu sais? Brett Bérard, ça a été Gallagher qui est parti.
4: Moi, Gonzo, c'est 9 sur 10.
2: 9 sur 10?
4: 9 sur 10. Oui, je suis déçu qu'on n'ait pas été chercher un top 6, mais en même temps... Tout dépendant du prix que tu as donné pour, quand je regarde les signatures qui ont été faites, c'est parce que l'affaire qui aide beaucoup, là, puis la raison pour laquelle, que pour moi, si la note est si élevée, c'est les contrats ridicules. Parce que quand Hughes a réussi à implanter dans la tête des joueurs du Canadien de Montréal de rentrer dans un échiquier salarial pour être capable de fitter le plus de joueurs possible. Quand j'entends Celebrini, Gonzo, qu'est-ce que tu as pensé quand Celebrini qui fait 18,5, il dit... J'ai laissé un petit peu d'argent sur le plafond pour aider mon équipe. Qu'est-ce que t'as pensé?
2: Je me suis dit qu'il était bon en maths, parce qu'effectivement, il a laissé 2 millions par année pour prendre le contrat max.
4: T'sais,
2: il n'a pas laissé d'argent.
4: Pense à ça deux secondes. Regarde les joueurs du Canadien qui ont pris littéralement pratiquement la moitié de tous ces joueurs-là. Fait que quand je regarde que quand Hughes arrive, tu sais, c'est pas évident, Gonzo, des joueurs-là, c'est pas les carrières comme tant que ça va être. De convaincre des joueurs de prendre moins d'argent pour gagner, puis à Montréal, c'est ce que t'as dans ton plafond, incroyable.
2: La clé, c'est Demidov. La clé, c'est Demidov parce que, pour ce qui est de Slav puis Hudson, c'est le repêchage de 2022. Fait que déjà là, t'es accroché comme ça, c'est magnifique.
4: Mais Demidov, vous savez qu'il aurait pu avoir plus.
2: Je sais, mais la clé, c'est que là, t'as le repêchage de 2024, c'est la cuvée, Macklin Celebrini. Donc, Celebrini, à ce prix-là, vous avez Demidov à la moitié, effectivement.
4: Puis même les contrats d'avant, même si c'était une autre cuvée, juste la façon que les signatures des autres équipes versus celles du Canadien, puis même Dobesh qui a été fait, parce que Dobesh, Gonzo, là, on s'entend, là, il y a plein d'équipes qui le prendraient Edmonton tout de suite en partant.
2: Fait que, attends, mais je vais être complètement transparent. Moi, quand j'ai vu le salaire à 5,375 ou 3,57, là, j'ai fait tabarouette, OK, c'est cher. C'est un peu plus que ce à quoi je m'attendais pareil.
4: Ouais, mais ce qui a fait quand même Gonzo cette année... On s'en attendait pas que Dobesh s'est transformé en numéro 1.
2: Non, c'est un contrat de 3 ans. Le Canadien a la marge à manœuvre. Mais pour moi, là, l'élément clé de cette entre-saison chez le Canadien de Montréal, c'est la signature de Demidov.
4: Mais non, mais t'as loin.
2: T'as pas le choix. Regarde, tu l'as attaché, puis...
4: Quand les autres GM qui regardent ça, qui se disent, pourquoi que nos joueurs font pas de ça? Demidov, là, on s'entend, Gonzo, que... Tu sais pourquoi il a réussi à le signer de même? Tu sais pourquoi?
2: Mais parce que tout le monde l'a signé.
4: Exactement.
2: Tout le monde l'a signé de même.
4: Tu regardes le capitaine. Regarde la saison qu'a eu Suzuki.
2: Ouais.
4: Caulfield a marqué 50 goals. Tu regardes tout ça, ça te donne l'exemple.
2: Hudson, c'était le prochain en liste.
4: Fait que là, t'as comme pas le choix. Quand t'as vu que tout le monde a fait ça, t'as comme pas le choix avec les joueurs que t'as là. La seule chose, par contre, c'est que si tu vas chez un agent libre de ce temple-là,
2: ça
4: se peut que là, faut que tu dépasses ça, sinon t'en auras pas. Mais quand même, quand tu regardes les signatures qui sont là, que l'espace que le Canadien a encore sur le plafond, puis Gonzo, le dossier Gallagher, ça a l'air de rien. Mais... Gallagher, c'est un gars qui était quand même populaire à Montréal. Il y a plein de monde qui souhaitait qu'il termine sa carrière ici quand même. Pas que tu le laisses aller, parce que pour service rendu, il était énormément aimé. Mais là, OK, c'est une business.
2: Je pense pas qu'il y a grand monde qui vont pleurer le départ de Ben Gallagher.
4: Non,
2: tout
4: mais
2: monde
4: il y en avait
2: content,
4: quand même.
2: À la maison,
4: il y en avait quand même qui l'aimait. Puis qu'on a quand même réussi, en plus, à faire ça des Midov, de se débarrasser quand même d'un gros contrat.
2: Moi, je suis pas
4: une des choses les plus importantes dans ce contrat.
2: J'en reviens pas que tu as donné 9 sur 10.
4: Ah, moi, j'ai pas le choix.
2: Moi, là, mon point positif, c'est Demidov. Bravo, ça, là, à 9,15. Et surtout, comme complément, c'est que tu l'as signé 8 ans. Parce que là, dans deux semaines, tu peux plus signer personne 8 ans. C'est 7 ans en raison de la nouvelle convention collective. Fait que lui, tu l'as accroché 8 ans. Bravo, c'est une grosse affaire. T'es pas allé chercher de top 6. Sam Montembeault est encore ici. Tu t'enlignes pour un mélange à 3 au camp d'entraînement. Écoute, je suis désolé, mais 9 sur 10.
4: Mais Gazo, oublie pas une chose, par contre.
2: Moi, je donne 7.
4: La saison n'est pas commencée.
2: Non, c'est pas fini.
4: Fait que Montembeault, ça va être réglé avec la saison commence.
2: Mais je te demande une note aujourd'hui.
4: 9.
2: Parce toi, que t'es confiant de voir Montembeault quitter. T'es confiant de voir un top 6 débarquer dans le camp d'entraînement.
4: J'ai une question pour toi.
2: Ouais.
4: L'année passée, on a fait les séries?
2: Oui, on fait les séries.
4: C'est qui le deuxième joueur de centre?
2: Oliver Kapanen.
4: OK, y a-tu eu... On s'entend-tu que l'année prochaine, il va être meilleur?
2: Ah, je sais pas.
4: Mais comment tu sais pas? Il va régresser l'année prochaine?
2: Ben, je sais, ça se peut. Je veux dire, deuxième année, la gang de la deuxième
4: en
2: année.
4: En série...
2: Je te dis pas que j'ai pas confiance en Kapanen. Je te dis juste que moi, je pensais qu'on allait commencer la saison puis ça allait être un autre joueur au poste de centre.
4: Est-ce que Demidov a une bonne saison avec Kapanen l'année passée?
2: Excellent.
4: Fait que, tu sais, Gonzo, tous ces joueurs-là vont s'améliorer, là. Des fois, les meilleures transactions que tu fais, c'est sûr que tu fais
2: ça,
4: pas.
2: Ça s'appelle du wishful thinking.
4: Mais non,
2: ça veut pas dire que tout le monde va s'améliorer.
4: Non, c'est vrai.
2: Oui, si New York va bien, si Kapanen va bien, si Kirby Doc qui se blesse pas, ça c'est impossible. Tu comprends-tu?
4: Moi, la seule signature que j'ai un peu de difficulté, c'est celle de Kirby Doc. C'est pour ça que j'en ai pas parlé.
2: Pourquoi?
4: Parce qu'il est toujours blessé.
2: Ah, mais c'est un an.
4: Oui. Au moins c'est un an.
2: Puis c'est en bas de 4 finalement.
4: C'est pas qualifying
2: offer. Très dommageable.
4: Non, mais quand même. C'est... Pour un gars qui est beaucoup blessé, c'est la seule point d'interrogation que j'ai.
2: Ouais, c'est ça. Dommageable, c'est pas le mot à employer. Quand tu parles de Kirby Doc, c'est endommagé. Et non mais pas
4: toi,
2: dommageable.
4: Toi, c'est 7?
2: Moi, je donne 7. J'adore et j'applaudis Demidov, Dobesh. T'sais, mais après, man, on revient de 31, on a rien, les boys.
4: Toi, Nono, si tu donnes quoi?
3: Je suis totalement d'accord avec toi. Moi.
2: 9 sur 10?
3: Moi, là...
2: Man, vous êtes vraiment fort!
3: Non, mais attends.
4: Gonzo, attends. La saison n'est pas finie.
3: Exactement.
2: Puis, on se prononce aujourd'hui, les boys.
4: Mais Gonzo, attends. Admettons, là, que... On a Marchenko la semaine prochaine.
2: Ah, ben là, attends. Là, on se reposera la question.
4: Non, mais c'est parce qu'on est encore en super position.
3: Ouais, c'est ça.
4: Pour faire cette acquisition-là, la saison n'est pas commencée.
3: C'est ce que j'ai pensé.
4: C'est loin encore, Gonzo.
2: OK, mais toi, t'es en train de faire une note advenant que Marchenko débarque.
4: Je fais pas une note aujourd'hui.
2: Moi, je te fais en date d'aujourd'hui.
4: À date d'aujourd'hui, je donne un 9.
2: Le 31 août, le Canadien de Montréal n'a pas ajouté personne sur son top 6. Et le seul move qui me fait en sorte que moi, j'ai le goût de donner un 7. Je me dis, c'est une bonne note, ça, là. Il y a du monde qui réussissent à l'école
4: c'est
2: à
4: bon,
2: son
4: ouais, c'est bon. Non, c'est une note
2: c'est
4: bon.
2: C'est
4: une note
2: de passage. C'est magnifique comme signature.
4: C'est une note de passage, mais je donne 9 pareil, Gonzo, à date d'aujourd'hui.
3: Rappelez-vous.
4: Parce que
3: le
4: Canadien est extrêmement bien positionné, Gonzo, aujourd'hui. Il n'a pas fait d'erreur. Les signatures sont bonnes, sont bien placées pour, dans l'éventualité qu'ils veulent faire de quoi, ils sont en bonne position.
2: Ça, j'ai jamais dit le contraire. Je suis pas en train de dire que le Canadien de Montréal est pas bon, fera pas les séries.
4: Non, mais
2: Gonzo, on le sait, le noyau, c'est magnifique.
4: C'est pas mauvais. T'as donné un 7. T'as pas donné un 4, un 3, là.
2: Ben non. Là, je serais mal intentionné de donner ça, là. Mais je suis surpris par vos notes.
4: Mais
2: très généreuses.
4: Mais les gars, vous êtes d'accord que les séries cette année, c'est dans la poche?
3: Moi, c'est ce que je dis. À moins qu'il y ait une hécatombe de blessures.
4: Exact.
2: Ouais. J'aime pas le mot dans la poche. Ben, c'est trois mots, là, mais
4: c'est... L'année passée, j'ai dit dans la poche, que je l'ai encore cette année.
3: Ça, c'est quand on a un mot maintenant, en 2026, dans la poche.
2: Dans la poche. Le temps file, c'est spécial. On va en pause. Et au retour, on parle d'un autre lucratif contrat, celui de Kale McCarr.
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1: J'entends ça, j'ai déjà hâte à notre prochain spectacle, messieurs.
2: Spectacle?
1: Ben, on va prendre des mâchepettes, toi aussi.
2: Oui, c'est quand notre prochain mâchepette?
1: C'est pas ce week-end, c'est le week-end prochain, Georges.
2: Let's go, on va où?
1: Oui, on est porte-parole du Festival Music for Cancer. Festival Punk, le rappel l'année passée, on était allé dans le mâchepette pour Pennywise. Et cette année, on...
2: Ben, Gazo, j'ai été... D'ailleurs, j'ai oublié de te dire ça.
1: Ouais.
2: Cet été, j'ai été... Les Sonic.
1: Ah, c'est un spectacle différent. J'aimerais ça que tu me racontes ça à compter de 13h20, okay. Pour les gens qui sont à l'écoute, là.
2: Oui. Je te compte
1: à 13h20, je veux que tu nous expliques...
2: J'adore le techno.
1: Ben oui. Moi, je suis allé au Vans Warped Tour à la place. Mais j'ai pensé à toi. J'ai vu plusieurs Circle Pit. Je me disais, j'aurais...
2: Merci encore de m'avoir initié à ça, Gonzo. Depuis ce temps-là.
1: T'aurais aimé ça. Le contrat de Care Maker, on va parler avec le fiche à compter de 13h. C'est un contrat de 8 ans et de 163,2 millions de dollars, ce qui lui donne une moyenne annuelle de 20,4. C'est... Le premier joueur a fracassé la barre du 20 millions par année.
2: Tu sais, Gonzo, McCall, mais le mérite cet argent-là. Ben, ça, il n'y a pas de débat là-dessus. C'est le meilleur défenseur de la Ligue. Il est exceptionnel. Il fait toute sa glace. Il est à la glace une demi-heure par match. Ça, c'est correct. Il y a deux réflexions que j'ai eues, par contre, quand j'ai vu ce contrat-là. La première, McKinnon. McKinnon, que lui, en tant qu'excellent joueur de cette équipe-là, leader, il a pris moins d'argent pour donner une chance à son équipe de gagner. Puis là, t'as McCall, qui, lui, qui a vu son leader faire ça, puis lui fait sauter à la banque. La deuxième réflexion que j'ai eue, c'est malheureusement pour Colorado, avec cette signature-là, oublie ça, ils pourront jamais gagner, Big. Ils vont être pris à la gorge au plafond.
1: Ouais, mais le plafond, il monte encore, les boys.
2: Ouais, mais Big.
1: C'est des montées spectaculaires.
2: Même s'ils montent, je veux dire, si les joueurs étoiles font sauter à la banque comme ça, là,
1: il restera pas beaucoup d'argent pour ta profondeur.
2: T'as besoin de profondeur pour gagner la coupe, ça n'a pas de bon sens.
1: Je comprends, mais si le plafond monte à, je sais pas moi, éventuellement à un 120, 130 millions, tes joueurs de 3e, 4e trio vont pouvoir faire 3, 4 millions puis ça te fera pas mal.
2: Ah ben, je comprends, mais si, tu sais, je veux dire, à McCarr, là, il aurait dit, sais-tu quoi? M'a prendre 15 17. Millions.
1: Même 17. Tu comprends?
2: N'importe, fais quelque chose de significatif pour montrer que tu veux gagner encore avec ton équipe.
1: Là, il y a une chose, puis je te la pose la question, là. À mon avis, il n'y a plus un joueur vedette qui prend du 12,5 ou du 13,5. Ah, c'est terminé.
2: Avec tout ce qui est arrivé, tout le monde fait sauter à la banque.
1: C'est l'été où tout le monde... La Ligue nationale de hockey, ça a explosé cet été.
2: J'espère que Minnesota a de la place, parce que Quinn Hughes, c'est ça que ça va coûter. Quinn Hughes va vouloir 20 millions par année.
1: Un qui a contribué à cette explosion-là, c'est Bill Guérin avec Kaprizov.
2: Ouais.
1: Dès que Kaprizov a signé, on s'est dit, man, qu'est-ce qui vient d'arriver?
2: Mais il n'y avait pas le choix. Parce qu'il tardait pour rien. Il ne voulait pas revenir à Minnesota.
1: Il y a eu d'autres signatures par la suite de joueurs étoiles qui n'étaient pas aux proches de Kaprizov. Il y en a qui sont revenus. Mais tu sais, Nathan McKinnon, il a signé en 2022 son contrat. En 2022, 12,6 millions, c'est correct, mais là, ça fait 4 ans. Fait que Cal McCarr, il se dit, moi, je pouvais aller jusqu'à 20,8, j'ai pris 20,4.
2: Ça montre-tu à tout le monde, au monde, Gonzo, que ce que McDavid a fait pour aider les Oilers? Ça te montre le meilleur joueur au monde qui a été encore une fois voté par ses pairs, reconnu le meilleur. Lui, il a pris un vrai pay cut. On s'entend-tu qu'il a pris un vrai pay cut?
1: C'est quoi son prochain contrat?
2: Ça
1: va dépendre où il va.
2: Mais Gonzo, lui,
1: ça dépend ce qu'il fait.
2: Gonzo, il veut gagner. S'il veut gagner, tu penses-tu qu'il va dire je vais être le plus payé de la Ligue puis il va demander 22 millions par année? S'il fait ça, il gagnera jamais la Coupe. S'il demande au-dessus de 20 millions par année, oublie ça.
1: Moi, je suis très curieux de voir le prochain joueur vedette de la Ligue nationale de hockey qui va être capable de prendre, mettons, en bas de 15.
2: Moi, je pense qu'il va donner une belle leçon à tous les joueurs qui veulent se faire sauter à la banque maintenant.
1: Lui qui dit que tu sais son modèle, c'est Sid the Kid, puis Sid a tout le temps appris.
2: Ouais.
1: Ce salaire-là. Est-ce qu'il y en a un autre qui va se dire, ben moi, je suis game de rester autour de 12-13?
2: Un autre qui va vouloir gagner.
1: Tu sais, au Minnesota, on attend le Quinn Hughes.
2: Mais tu sais, Gonzo, avec les salaires, on s'entend, là. Tu sais, tu penses à ta banque de partisans de tes fans, OK? À quel point tes fans, tu penses, respectent un joueur encore plus quand ils acceptent moins d'argent pour dire que je vais tout faire pour vous aider à gagner une autre coupe? Tu vas bien plus impressionner tes fans qu'à faire sauter la banque. Puis ton équipe est prise à la gorge.
1: Ah, mais il y a des joueurs qui vont se dire, ben, si je peux avoir 20, je vais prendre 20.
2: Ah, ça, c'est
1: ça. Puis il y en a qui vont dire, ben, à 12, je suis correct parce que j'ai tel autre deal on the side aussi en tant que porte-parole ou autre qui, tu sais, Jason Robertson a refusé 15 millions, les gars de Seattle.
2: Tu sais, Big, entre 12 et 20 millions, on s'entend, là. quand tu vas aller au cimetière, là, ton argent ne te suit pas. Tu as besoin de combien d'argent pour vivre? T'sais, à un moment donné, le respect, là, t'sais, dans le sport, l'empreinte que tu vas laisser, c'est quoi? Combien d'argent t'as fait? Il y a personne qui parle d'un joueur qui est retraité, qui parle de combien d'argent il a fait. On parle du succès que ce gars-là a eu, l'impact qu'il a eu, les championnats qu'il a gagnés. C'est de ça qu'on parle plus.
1: Je comprends, mais t'en as côtoyé assez dans ta vie pour comprendre que c'est pas tout le monde qui pense comme ça.
2: Non, ça dépend. Il y a des personnalités différentes là-dessus, c'est ça.
1: T'sais. Très particulier.
2: Là, on invite tous les gens qui écoutent en ce moment, qui vont écouter de la musique dans différentes régions, d'aller sur YouTube.
1: Ben oui, BPM, ça se poursuit, la
2: Gonzalez. Gonzalez. Vous allez pouvoir nous voir en personne, même voir nos faces, voir notre beau Ben Roger qui ressemble au Père Noël. Continuez cette belle émission.
1: Les gens se demandent c'est quoi le thème. C'est parce que pour vous donner une idée, sur les stations O, on est diffusé réseau de midi à 13h. Donc à 13h, la musique embarque. Pour le reste du monde, on continue jusqu'à 14h. Le show n'est pas fini tout de suite. Le monde est mêlé pareil.
2: C'est vrai que c'est le thème normalement de quand le show termine.
1: Ah non, on revient de toute façon. Pour ceux, comme tu l'as dit, de toute façon, c'est youtube.com au retour. Et au retour, en plus, c'est le Fish qui est avec nous, les boys.
2: Éric Fichaud.
1: C'est le premier invité de l'année qui sera avec nous. Alors, courte pause, au retour, il y a le Fish. On va parler du Blitz également et de NFL à 13h15.
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3: Ici Guy Lingen, voici nos informations au 95.5. Un incendie a mobilisé les services d'urgence hier soir sur la rue Frontenac à Rivière-du-Loup. L'appel a été logé vers 23h20 pour un feu dans un immeuble résidentiel de type duplex. Personne n'a été blessé. La Sûreté du Québec a toutefois pris en charge l'enquête puisque certains éléments constatés sur place laissent croire que l'incendie pourrait être d'origine suspecte. La chef de la coalition Avenir Québec, Christine Fréchette, écarte l'idée d'augmenter la taxe sur l'essence pour financer le transport collectif régional au Bas-Saint-Laurent. De passage à Rimouski vendredi, au deuxième jour de la campagne électorale, Mme Fréchette a indiqué, selon Radio-Canada, que son parti n'entend pas imposer une nouvelle taxe à cette fin. La chef caquiste promet cependant qu'une réponse sera apportée à cette préoccupation au cours de la campagne. Et au sport baseball, la formation de Saint-Pascal a éliminé les allées du boulevard de Matane par la marque de 6-3 samedi dans le 7e match de la série demi-finale. Kamouraska retrouvera donc le CLFM de Rivière-du-Loup en grande finale de la Ligue Curie-Bec. Plus de détails d'autres nouvelles, montemiscouata.com.
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4: Oh. Et avant même de me présenter, il faut absolument que je félicite Larac et Gonzalez qui ont été avec vous autres pendant l'heure du lunch et ils ont brisé la glace. C'est une grande première et je leur dis bravo, évidemment. Ce sera tous les jours en semaine entre midi et 13h et encore plus de sport dès 18h avec Oli Paiement également pour la game. Bon, officiellement, bonjour, enchanté tout le monde. Julie Desjardins qui s'installe pour le meilleur de la musique à haut. On va être des collègues de travail entre 13h et 15h et ça tous les jours en semaine, puis on va même prolonger l'affaire du côté du vendredi, alors que je serai avec vous autres jusqu'à 16h. La musique de Sam, la musique d'Arpin Lépine, Imagine Dragons et Chabouzi pour que votre lundi après-midi soit pas plate pantoute. Merci d'avoir choisi haut et bon lundi surtout!

vous dit que les résultats d'une étude viennent de sortir en lien avec le fameux cellulaire et nos ados, mais il faudrait pas que nos jeunes tombent sur les résultats, justement. Non, ils vont s'en servir comme argument contre nous autres. On veut pas ça. Je vous en glisse un mot après notamment la musique de Bleu, Jeans Bleu et Almost Monday, No More

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1: Je sais pas si cet été, votre enjeu avec vos ados, ça a été le temps d'écran. Cela a été pour plusieurs au Québec, ça c'est clair. Et souvenons-nous que maintenant aussi, en mode scolaire, le cellulaire est interdit. Bernard Drainville en avait fait l'annonce le 1er mai 2025. Quelle belle journée! donc, c'était interdit du début jusqu'à la fin des cours et c'est encore effectif au moment où on se parle, avec en tête que c'était pour contrer tout geste de violence et d'intimidation. Ben voilà qu'on vient d'avoir accès à des résultats d'une étude qui a été menée du côté des États-Unis auprès de 5000 écoles, donc un bon échantillon sur quelques années quand même. Et ça montre que cette approche restrictive-là n'a aucune incidence sur les gestes d'harcèlement et ni même d'amélioration sur les performances scolaires. Bon, donnez pas accès à cette étude à vos jeunes, ça va se retourner contre nous. Un show qui s'en vient le 29 septembre à Vancouver de la part de Somber, qui s'en vient également dans votre lundi après-midi à Haut.

0: Moritz qui partage souvent son temps entre Paris, les Bahamas et le Brésil. Ah, quel beau scénario quand même, il est pas à plaindre. Ryan Kennedy, dans son cas, ça va être en salle qui va passer son automne et ça jusqu'au printemps prochain. Il est en spectacle un petit peu partout. Le voici avec Honey Song. Ah oh!
1: En

0: clashait avec Larraque et Gonzalez un petit peu plus tôt, moi, je peux maintenant me vanter d'avoir un gros point commun avec Stéphane Gonzalez. Moi aussi, je suis allée au Portugal cet été. Les gars sont revenus sur leur été bien chargé, d'ailleurs. Et Stéphane mentionnait qu'il a été du côté de la France, mais aussi du Portugal, alors que c'était la Coupe du Monde. Puis que l'Espagne affrontait le Portugal. Ça devait être complètement fou. Une autre heure de lunch demain, entre midi et 13h avec Larraque et Gonzo. Et on manque pas la game également, à compter de 18h avec Oli Paiement, c'est à ne pas manquer. Ça fait partie des nouveautés qu'on vous présente à haut aujourd'hui. Bon lundi après-midi avec Temper City à venir.
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3: Ici Guy Lingen, voici nos informations au 95.5. Un incendie a mobilisé les services d'urgence hier soir sur la rue Frontenac à Rivière-du-Loup. L'appel a été logé vers 23h20 pour un feu dans un immeuble résidentiel de type duplex. Personne n'a été blessé. La Sûreté du Québec a toutefois pris en charge l'enquête puisque certains éléments constatés sur place laissent croire que l'incendie pourrait être d'origine suspecte. La chef de la coalition Avenir Québec, Christine Fréchette, écarte l'idée d'augmenter la taxe sur l'essence pour financer le transport collectif régional au Bas-Saint-Laurent. De passage à Rimouski vendredi, au deuxième jour de la campagne électorale, Mme Fréchette a indiqué, selon Radio-Canada, que son parti n'entend pas imposer une nouvelle taxe à cette fin. La chef caquiste promet cependant qu'une réponse sera apportée à cette préoccupation au cours de la campagne. Et au sport baseball, la formation de Saint-Pascal a éliminé les allées du boulevard de Matane par la marque de 6-3 samedi dans le 7e match de la série demi-finale. Kamouraska retrouvera donc le ciel et femme de Rivière-du-Loup en grande finale de la Ligue Puribec. Plus de détails d'autres nouvelles, montemiscouata.com.

chanson parfaite pour essayer de faire du déni en ce lundi, alors que tout le monde parle de la rentrée. Classe moyenne nous offre « Je t'en vacances » à haut. Merci pour ça. Julie Desjardins vous accompagne avec le meilleur de la musique. Un gars qui est pas arrêtable, même avec une jambe dans le plat. C'est incroyable. Continue sa tournée européenne. Il n'y en a pas de problème pour Youngblood. Zombie à l'instant. Bon lundi.

0: Ben, ça a été un gros week-end de baseball, notamment samedi, alors que la formation de Saint-Pascal a éliminé les allées du boulevard de Matane par la marque de 6-3. Septième match de la série demi-finale, ce qui veut dire que les Industries Desjardins du Kamouraska accèdent à la grande finale de la Ligue Puribec. Il s'agit quand même d'une deuxième participation à la finale en 3 ans pour les Industries Desjardins. Bravo la gang et merci de continuer de vous craquer avec la meilleure musique qui soit, celle de O95.5. Le gars a osé une chanson en français, ça a été lancé la semaine dernière d'ailleurs. Je vous parle de Talk qui s'amène cette fois avec du matériel anglophone, Time Machine, à O95.5. Bon lundi!
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choisi le meilleur de la musique à haut avec vos valeurs sur les 100 000 matins. Vous avez également le trafic, ça demeure en place. Chuck Noël qui va être là également tous les avant-midi entre 9h et midi pour le meilleur de la musique. Puis à travers tout ça, nos petits nouveaux qu'on accueille aujourd'hui même, Larac Gonzalez qui vont être là à l'heure du lunch, Oli Paiement et X Bénard également sur le coup de 18h pour la game. C'est comme ça qu'on va s'occuper de votre automne ici même à haut pour notre plus grand bonheur. Un classique, les frères à cheval. Et mon voisin, merci de nous avoir choisis.

Ici Julie Desjardins, on remet ça, le meilleur de la musique, formule après-midi, demain à compter de 13h. Ça a été un réel plaisir de vous accompagner. Celui qui a eu un été chargé, le fun, à se faire applaudir un petit peu partout selon les festivals qu'on avait à lui offrir au Québec. Ça continue encore pour quelques dates jusqu'à peu près la mi-septembre. Il s'en va en Europe ensuite. Fred est à la télévision. Bon lundi après-midi.

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4: Ici Guy Lingen, voici nos informations au 95.5. Un incendie a mobilisé les services d'urgence hier soir sur la rue Frontenac à Rivière-du-Loup. L'appel a été logé vers 23h20 pour un feu dans un immeuble résidentiel de type duplex. Personne n'a été blessé. La Sûreté du Québec a toutefois pris en charge l'enquête puisque certains éléments constatés sur place laissent croire que l'incendie pourrait être d'origine suspecte. La chef de la coalition Avenir Québec, Christine Fréchette, écarte l'idée d'augmenter la taxe sur l'essence pour financer le transport collectif régional au Bas-Saint-Laurent. De passage à Rimouski vendredi, au deuxième jour de la campagne électorale, Mme Fréchette a indiqué, selon Radio-Canada, que son parti n'entend pas imposer une nouvelle taxe à cette fin. La chef caquiste promet cependant qu'une réponse sera apportée à cette préoccupation au cours de la campagne. Et au sport baseball, la formation de Saint-Pascal a éliminé les allées du boulevard de Matane par la marque de 6-3 samedi dans le 7e match de la série demi-finale. Kamouraska retrouvera donc le CLFM de Rivière-du-Loup en grande finale de la Ligue Curie-Bec. Plus de détails, d'autres nouvelles, montemiscouata.com.

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1: Un beau bonjour tout le monde, bienvenue dans l'émission Le Trafic sur O95.5 Témiscouata. Guy Lingeon vous accompagne jusqu'à 18h aujourd'hui, comme tous les jours du lundi au jeudi. Et on sait qu'on intègre quelques émissions de BPM Sport depuis ce lundi, puisque Arsenal Media est maintenant propriétaire de BPM Sport. Et notamment, vous avez peut-être écouté ce midi, Larac et Gonzalez qui débarquent à O 95.5, puis sur tout le réseau O également, sur l'heure du midi. Alors, c'était très intéressant de les entendre, ce sera tous les midis. Bien entendu, à la fin de mon émission, à 18h maintenant, ce sera le show La Game. Et c'est une nouveauté encore cette année, avec Oli Paiement et FX Bénard. C'est à ne pas manquer. Nous, à l'émission cet après-midi, nous aurons une entrevue avec la députée sortante et candidate de la Coalition Avenir Québec, dans Rivière-du-Loup, Témiscouata-les-Basques, Amélie Dionne. On va aussi s'entretenir avec un professeur en sciences politiques, sciences sociales à l'Université Laval. On va parler de la campagne électorale avec lui, Marc-André Baudet. Également, nous allons faire le bilan de la saison des Braves Batistecs du Témiscouata et des séries éliminatoires puisque la saison 2026 est terminée pour les Braves. On va parler avec le président André Dubé un peu plus tard cet après-midi. Tout ça, bien entendu, avec quelques nouvelles qui retiennent l'attention, autant sur la scène politique, culturelle que sportive, et agrémentée du meilleur de la musique.

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0: 21 00.
1: Eh bien, on a droit à un beau lundi au Témiscouata. Ce soir, ce sera un ciel dégagé, nappe de brouillard se formant au cours de la nuit, avec un minimum à 7 degrés. Demain, mardi, ensoleillé, nappe de brouillard se dissipant le matin, maximum 23. L'aperçu pour la journée de mercredi, on parle d'alternance soleil et nuages, avec quand même encore un beau maximum à 21 degrés pour cette journée.
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1: Ici Guy Lingen, voici nos informations au 95.5. Un incendie a mobilisé les services d'urgence hier soir sur la rue Frontenac à Rivière-du-Loup. L'appel a été logé vers 23h20 pour un feu dans un immeuble résidentiel de type duplex. Personne n'a été blessé. La Sûreté du Québec a toutefois pris en charge l'enquête puisque certains éléments constatés sur place laissent croire que l'incendie pourrait être d'origine suspecte. La chef de la coalition Avenir Québec, Christine

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Bon lundi tout le monde, j'espère que vous avez passé une belle fin de semaine. Guy Lingeant qui vous accompagne dans l'émission Le Trafic pendant 3 heures, donc jusqu'à 18 heures, avec le meilleur de la musique, mais aussi ce qui s'en vient dans la prochaine heure, dans les 2 prochaines heures, des entrevues. On va parler avec Amélie Dionne qui a lancé officiellement sa campagne dans Rivière-du-Loup, Témiscouata, les Basques vers la fin de la semaine dernière, où elle accueillait d'ailleurs la première ministre et chef de la CAQ, Christine Fréchette. On va jaser de tout ça, de la campagne. 39 jours, il y en a déjà quelques jours de passé. On va aussi parler avec Marc-André Baudet. C'est un professeur en sciences politiques, sciences sociales à l'Université Laval. Il va nous décortiquer quelques éléments de la campagne, la dynamique, les facteurs qui influencent les électeurs, comportement électoral et tout ça. C'est à ne pas manquer. Et on va faire un bilan de la saison et des séries pour les braves Batistecs du Témiscouata qui se sont inclinés en fin de semaine. Bien sûr, ça a quand même été une saison, en tout cas les séries, ça a été quand même intéressant. Ils ont vaincu Rimouski en 7, alors qu'il n'y a pas beaucoup de monde qui prédisait une victoire après la première défaite de 15-0. On en parle avec le président de l'équipe, André Dubé, plus tard cet après-midi. Tout ça avec quelques nouvelles qui retiennent l'attention en ce jour du 31 août 2026. Et bien sûr, avec le meilleur de la musique.

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2: Ici Guy Lingeant, voici nos informations au 95.5. Un incendie a mobilisé les services d'urgence hier soir sur la rue Frontenac à Rivière-du-Loup. L'appel a été logé vers 23h20 pour un feu dans un immeuble résidentiel de type duplex. Personne n'a été blessé. La Sûreté du Québec a toutefois pris en charge l'enquête puisque certains éléments constatés sur place laissent croire que l'incendie pourrait être d'origine suspecte. La scène est protégée, doit être examinée par un technicien en scène d'incendie qui viendra soutenir les enquêteurs afin de déterminer les causes et les circonstances du sinistre. Aucune arrestation n'a été effectuée pour le moment. La Sûreté du Québec indique qu'elle ne divulguera pas davantage d'informations pour l'instant afin de ne pas compromettre l'enquête. La chef de la coalition Avenir Québec, Christine Fréchette, écarte l'idée d'augmenter la taxe sur l'essence pour financer le transport collectif régional au Bas-Saint-Laurent. De passage à Rimouski vendredi, au deuxième jour de la campagne électorale, Mme Fréchette a indiqué, selon Radio-Canada, que son parti n'entend pas imposer une nouvelle taxe à cette fin. Elle estime plutôt qu'une éventuelle mesure de taxation devrait s'appliquer sur l'ensemble du Québec. Les élus du Bas-Saint-Laurent réclament depuis plus de 2 ans une hausse de 2 cents le litre de la taxe sur l'essence afin d'améliorer le financement du transport collectif interurbain dans la région. Une demande qui avait été refusée par le gouvernement de François Legault. Et la chef caquiste, elle promet qu'une réponse sera apportée à cette préoccupation au cours de la campagne. Un chantier de réfection de la chaussée prendra place ces prochaines semaines sur la rue Fraser à Rivière-du-Loup, de la rue des Cerisiers jusqu'aux environs du 128 rue Fraser. En prévision de celui-ci, la réparation de sections de trottoir s'amorcera ce mardi ou mercredi selon la météo et l'évolution de la planification de l'entrepreneur. Afin d'assurer la sécurité des travailleurs, la circulation s'effectuera par alternance en présence de signaleurs au lieu d'intervention. Un ralentissement de la circulation dans le secteur est à prévoir et le chantier de planage et de pavage devraient ensuite s'amorcer vers le 8 septembre prochain. Alors voilà, ça complète ce bulletin. 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
2: Oui, quelques nouvelles sur la scène sportive. On parle d'abord du régional Ligue Puribec. Johan Boras a tout donné sur le terrain vendredi, faisant produire 3 points sur 3 coups sûrs, tout en excellant en défensive et au monticule pour clore le match. Et le CLFM de Rivière-du-Loup accède à la finale de la Ligue Puribec après avoir disposé des braves Batistecs du Témiscouata 4-2. Ça se passait vendredi soir au Parc Denis Bouchard dans le 6e match de cette série demi-finale. Le Témiscouata, qui termine ainsi son parcours en 6 rencontres, après avoir quand même créé la surprise en éliminant le Shaker de Rimouski au premier tour en 7 matchs. Alors, c'est les Industries Desjardins du Kamouraska qui participera à la finale et affrontera Rivière-du-Loup, puisqu'ils ont vaincu samedi les allées du boulevard de Matane à Saint-Pascal par le pointage de 6-3, pardon, et c'était dans le cadre d'un 7e match. Au niveau maintenant professionnel soccer, Lionel Messi a annoncé sa retraite internationale après avoir passé près de 20 ans à défendre les couleurs de l'Argentine. Messi a notamment participé à 6 Coupes du monde de la FIFA avec l'Argentine, aidant son pays à remporter les grands honneurs en 2022. Au tennis, maintenant aux prises avec des problèmes physiques, Novak Djokovic a subi l'élimination aux internationaux des États-Unis après une défaite au premier tour face à Mariano Navone hier soir. Pour le Serbe de 39 ans, il s'agit de son élimination la plus précoce dans un tournoi du Grand Chelem depuis 2 décennies, soit depuis les internationaux d'Australie de 2006. Baseball, Mark Schweizer a retiré 10 frappeurs sur des prises. Hier, il a guidé les Blue Jays de Toronto vers une victoire de 7-0 aux dépens des Mariners de Seattle. Et avec ce gain, les Blue Jays ont complété un balayage de leur série de 3 matchs. La performance du vétéran lanceur de 42 ans lui a permis d'ailleurs de se hisser au 9e rang de l'histoire des Ligues majeures au chapitre des retraits au bâton avec 3535 en carrière. Alors, bravo à Batman Max, qui a été exceptionnel hier. On conclut le tout avec un petit bout de météo. Ciel dégagé ce soir, la nuit prochaine. Nappe de brouillard se formant au cours de la nuit. Un minimum à 7 degrés. Demain, mardi, du soleil avec quelques nappes de brouillard se dissipant le matin, maximum 23. L'aperçu mercredi, alternance soleil et nuages et un maximum à 21 degrés.

Oui, c'est l'émission Le Trafic qui se poursuit jusqu'à 18h sur O95.5 Témiscouata. Guy Lingeant vous accompagne. Et ce qui s'en vient, ben, c'est une entrevue avec la députée sortante, la candidate de la Coalition Avenir Québec dans Rivière-du-Loup, Témiscouata-les-Basques, Amélie Dionne, qui a lancé sa campagne sur jeudi dernier avec la visite de la première ministre. On va aussi s'entretenir avec André Dubé, président des Braves Batistecs du Témiscouata. Bilan de saison, bilan des séries. Alors, ce sera intéressant de faire le tour avec lui parce qu'on avait commencé la saison en lui parlant, justement, suite à la première conférence de 13. Et aussi, on va parler avec un professeur sciences politiques, sciences sociales à l'Université Laval, Marc-André Baudet, pour commenter le début de cette campagne électorale. Tout ça avec le meilleur de la musique.

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1: Campagne électorale cet après-midi. On revient sur la campagne de la députée sortante, candidate de la coalition Avenir Québec dans Rivière-du-Loup, Témiscouata, les Basques. Et elle a officiellement lancé sa campagne jeudi dernier avec la grande visite à part ça. On va rejoindre au téléphone Amélie Dionne. Bonjour, Madame Dionne.
2: Bonjour, M. Jean.
1: J'imagine que c'est plaisant de recevoir le premier ministre au premier jour de la campagne.
2: Oui, c'est plaisant, puis d'autant plus qu'elle avait lancé sa course à la chefferie également à Rivière-du-Loup. Alors, une deuxième fois, là, elle venait faire le lancement de la campagne officielle chez nous à Rivière-du-Loup. Signe que pour elle, le Bas-Saint-Laurent est une priorité, c'est une région qui a beaucoup de potentiel, justement, puisqu'elle souhaite faire équipe, là, continue de faire équipe avec sa candidate sortante, Amélie Dionne.
1: Donc, il faut dire que ça clique aussi entre vous deux, là, c'est sûr.
2: Bon, on a une belle complicité, Mme Fréchette et moi. On a aussi un passé d'entrepreneur qui se ressemble. Moi, j'ai connu Mme Fréchette à l'époque où elle a pris le ministère de l'Immigration. Donc, il y avait des besoins criants dans la région. Puis, elle a été à l'écoute. Elle est venue ici en tournée aussi au Bas-Saint-Laurent. Puis, elle a compris vraiment le concept de régionalisation de l'immigration. Donc, j'ai toujours eu une belle écoute de la part de Mme Fréchette. Puis, quand elle était à l'économie, c'est la même chose. Là, on a vraiment annoncé beaucoup de soutien à nos entreprises, là, spécifiquement au niveau de l'industrie forestière. Alors, c'est quelqu'un qui comprend les réalités des régions, elle-même, pour venir de Trois-Rivières. Donc, elle se présente d'ailleurs dans sa circonscription, dans sa ville natale. Alors, c'est ça. Pour moi, pour elle, c'est important là, de lancer là, un message clair là, que pour elle, les régions, c'est important. Puis on va continuer à travailler à moduler nos programmes pour mieux répondre à nos besoins.
1: Vous l'avez suivi également à Rimouski. Elle a parlé d'engagement pour les familles là-bas, hein? C'est ça?
2: Oui, un premier engagement pour les familles, la bonification du régime d'assurance parentale. Dans le fond, en gros, c'est que pour les tatas, le congé de paternité va passer de 5 à 7 semaines. On veut également que les prestations de congés parentaux puissent être transférées soit à un proche, soit à un grand-parent. Lorsque les jeunes parents veulent retourner au travail, mais ont besoin d'aide. Donc, même si un grand-parent ou un grand-père ou une grand-mère est à la retraite, là, ils vont pouvoir bénéficier, là, on va pouvoir leur transférer les prestations. On veut également étirer là, le maximum de prestations de 18 mois à 2 ans. Alors, vraiment pour permettre aux parents là, de passer plus de temps avec leurs jeunes poupons, donc des mesures là, qui ont été quand même j'ai en fin de semaine à Lejeune avec des jeunes familles, des mamans qui sont enceintes alors qui accueillaient avec joie là, cette nouvelle mesure, les jeunes papas aussi là, donc c'est quand même vous savez, il faut s'adapter aujourd'hui à des nouvelles réalités là. Alors je pense qu'avec la bonification du programme là, on répond mieux aux besoins de nos jeunes familles.
1: Mais Mme Fréchette a interrogé là-bas concernant le transport collectif régional. On sait que les élus du Bas-Saint-Laurent réclament une hausse de la taxe sur l'essence de 2 sous pour payer ce service. François Legault avait dit non. Mme Fréchette dit non aussi, là.
2: Oui, bien écoutez, je pense que c'est pas il n'y a pas qu'une solution, vous savez, pour le transport collectif en région. Puis je pense qu'en ce moment, là, de vouloir encore augmenter le fardeau fiscal là, des Québécois, là, je pense que c'est ça qui est un enjeu. Donc, mais on va avoir l'occasion là, pendant la campagne de faire des annonces le plus tard là, pour améliorer le transport régional et le transport interurbain, là, parce que ça fait vraiment partie de nos priorités.
1: Dans votre communiqué de presse la semaine dernière, vous disiez que votre premier mandat vous a permis de faire avancer plusieurs projets dans la région. Vous voulez continuer parce qu'il reste encore du travail à faire, mais je pense que dans les dernières semaines, vous avez réglé quand même passablement de petits dossiers et gros dossiers, là.
2: Jusqu'à la dernière minute, je vous dirais. Alors, quelques jours avant le déclenchement de la campagne, on a annoncé une pelletée de terre pour un nouveau CPE, 54 places, alors qu'il était très attendu là, dans le secteur Saint-Ludger à Rivière-du-Loup, là, qui est un secteur très industriel. Alors, effectivement, là, on a multiplié les efforts pour être capable en mesure là, de régler le plus de dossiers possible. Bien entendu, il en reste encore, mais je vous dirais que le beau dossier là, qui a enfin abouti pour le Témiscouata, là, c'est vraiment le projet de logement rural. Vous savez, c'est une première au Québec de ce type de projet de logement-là. Quand on parle de 12 bâtiments, de 6 logements dans 12 municipalités différentes, là, c'est vraiment, ça répond aux réels besoins du Témiscouata. Et ça, je suis très fière d'avoir travaillé ça en collaboration avec avec nos élus du Témiscouata. Là, c'est une belle réussite.
1: Il y a la MRC de Témiscouata qui est en train de faire sa liste d'épicerie. Je parlais au préfet Serge Pelletier la semaine dernière. Je sais pas si vous avez eu l'occasion de voir ça sur montémiscouata.com, mais il y a certains dossiers qu'il veut pousser encore au niveau de la MRC, là.
2: Oui, tout à fait. Puis on se parle quand même régulièrement. Vous savez, on est quand même dans une guerre tarifaire présentement. Donc, j'ai rencontré les préfets la semaine dernière, là, vraiment pour m'assurer qu'ils sont vigilants sur le terrain, là, pour voir s'il n'y a pas des entreprises en difficulté. Puis, effectivement, qu'on va les rencontrer d'ailleurs prochainement aussi, la MRC, pour ils vont nous faire part de certains dossiers. Mais somme toute, pour ça que je sollicite un deuxième mandat. Il reste du travail à faire. Alors, je suis bien enlignée là, avec les priorités de la MRC.
1: Oui, puis on dirait que cette guerre tarifaire-là avantage la coalition Avenir Québec et Mme Fréchette dans ce dossier.
2: Ben écoutez, c'est pas nous autres qui a déclenché cette guerre-là. Quoi qu'il en soit, je pense que oui, Mme Fréchette prend ça très au sérieux. Elle a le leadership pour affronter ces intempéries-là. On a vécu la CAQ a vécu des crises aussi dans le passé, là, pour ne nommer que la COVID, mais je pense qu'on a une équipe solide. On a autant des nouveaux candidats qui viennent un peu mettre de nouvelles idées en place, mais on a quand même là un noyau de candidats là, qui sont là depuis 4 ans là, puis qui sont aptes à faire face à cette crise-là.
1: Et quand vous regardez les sondages, ça fait du bien, quoi, parce que ça s'améliore là, pour la CAQ ou l'équipe Christine Fréchette.
2: Ouais, j'essaie de pas trop les regarder. Vous savez, mon sondage à moi, c'est mon sondage sur le terrain. j'ai passé vraiment toute la fin de semaine là dans les différentes municipalités et tout ça. Puis c'est ça, mon sondage à moi, là, il est vraiment sur le terrain. Je pense que les gens apprécient le travail que j'ai fait depuis 4 ans. Et puis je suis à l'écoute de leurs préoccupations. Et puis je vais entendre aussi leurs idées. Alors, ce sera à eux de décider là, le 5 octobre ce qu'il en fera.
1: Et à date, qu'est-ce que ça dit sur le terrain? Est-ce que l'accueil est bon?
2: Bien, vous savez, c'est différent un peu en région, hein, les gens. C'est différent dans le sens que les gens me connaissent. Donc, je fais du porte-à-porte. J'ai même eu des concombres, des tomates, des citoyens. Puis, vous savez, j'étais une fille d'ici. Donc, j'ai un passé avec beaucoup de gens. Vous savez, j'ai grandi, j'ai passé mes étés à Cabano, Témiscouata. Mon oncle est un des fondateurs de la base d'Otenant de Pony-Gamouk. Je suis née à Rivière-du-Loup. J'ai vécu à Rivière-du-Loup. Ma famille vient d'ici. Donc, c'est certain que quand c'est pas par rapport à moi, ben, on me parle de mon père ou on me parle de ma mère. Donc, je trouve ça très différent là, de 2022, mais on dirait que les gens là, voient que je suis bien ancrée dans la communauté.
1: Vous dites vous avez eu des concombres?
2: Ben, les gens sont fiers de leur serre et de leur jardin.
1: Okay.
2: C'est correct. Je trouve ça beau. Mais, les gens m'invitent à visiter. Tu sais, un beau samedi après-midi en porte-à-porte, des fois, ben, les gens sont souvent dehors en train de rentrer leur bois, en train d'arracher les mauvaises herbes du jardin. Alors, moi, je me présente. Puis là, ben, ils m'invitent à visiter leur jardin. Puis finalement, ben, je repars avec des cocombes et des tomates.
1: Ah, ben, c'est le fun. Hein. Ça, c'est sympathique. C'est sympathique.
2: Ben, oui, c'est sympathique.
1: Et est-ce que vous pensez que ben on ne peut pas passer à côté que le dossier de la traverse à Rivière-du-Loup, dans la MRC de Rivière-du-Loup, du moins, peut vous nuire?
2: Ben écoutez, ça a été un dossier très sensible, très émotif, mais j'ai toujours dit en campagne en 2022 qu'on prendrait la décision la plus responsable. Puis tu sais, les gens comprennent, j'explique aux gens, écoutez, là, 665 millions de dollars pour rallonger un quai, là, alors qu'il n'y a pas d'eau au quai de Rivière-du-Loup. Je pense qu'on peut rénover beaucoup d'hôpitaux puis beaucoup d'écoles avec ça, puis surtout dans les conditions économiques actuelles. Maintenant, c'est sûr que c'est ça. On est député, je vais reprendre les paroles d'Ariane Boyer ce matin qui disait que un député, ben c'est là pour prendre des décisions, puis elles font pas toujours l'unanimité, mais elles doivent être responsables. Alors, je suis bien d'accord avec Mme Boyer.
1: Et ici, ben il y a toujours le dossier de la santé. Je pense que vous avez eu une rencontre positive récemment avec la ministre de la Santé aussi.
2: Absolument. Mme Bélanger est venue visiter le CLSC de Pony-Gamouk dernièrement. Elle s'est fait rassurante. Elle a même été impressionnée par notre modèle de santé, de voir comment aussi notre personnel est polyvalent. Vous savez, quand on a les services courants avec les services d'urgence, on a su vraiment s'adapter aux besoins du milieu. Puis, tu sais, elle parlait même là, que ça pourrait faire des beaux modèles de services intégrés là, pour d'autres régions. Alors, il s'agit de continuer à développer cette offre de services-là. Il y aura des rencontres. Les gens du milieu nous ont demandé des comités de travail, nous ont demandé qu'ils souhaitent être impliqués dans les recherches de solutions. Et puis, on s'est tous entendus aussi là, que ça prenait la collaboration de tous pour être attractif, pour continuer de pouvoir attirer de nouvelles infirmières, de nouveaux médecins, puis de développer une offre qui répond vraiment aux besoins là, d'une population qui est quand même vieillissante. Hein? Donc, alors, l'idée, c'est que oui, il y a le maintien 24/7 des urgences, mais à ça, on va intégrer de nouveaux services pour mieux répondre aux besoins des citoyens.
1: Le Parti québécois veut abolir Santé Québec. Est-ce que c'est une solution ou ça va encore prendre du temps, encore plus, avant de régler les problèmes?
2: Ben écoutez, là, je vais être claire. Là, il reste beaucoup de travail à faire pour dégraisser le réseau, je vous dirais, mais Santé Québec est là pour rester. La réforme a été nécessaire. Maintenant, là, je pense qu'on a fini là, les débats de structure. Là, c'est pas le temps de structurer puis de déstructurer. Là. Vous savez, abolir Santé Québec, là, ce sera repartir dans une autre grande réorganisation. Puis je pense qu'on n'en est pas là. On voit déjà des résultats là, depuis la création de Santé Québec. Là, donc, une diminution de 55% du nombre de chirurgies. On a sauvé des dizaines de millions de dollars en économie. Vraiment, là, on a dégagé des économies, justement, en réduisant certaines dépenses. Donc, je pense que pendant que le PQ veut défaire ce qui vient d'être fait, là, nous, on veut vraiment améliorer l'accès, puis on veut vraiment donner des meilleurs services aux Québécois.
1: Et c'est une campagne féminine, à moins qu'il y ait de nouvelles candidatures. Là, je pense que vous êtes des femmes, là.
2: Absolument. On est quatre candidates féminines. Donc, c'est vraiment le fun. On se rencontre sur le terrain, puis on jase de ça, alors que ça va être particulier. Là, je pense qu'il y a deux régions au Québec seulement à l'heure actuelle là, qui ont seulement des candidates. Alors, ça va faire, je pense que ça va être des beaux débats. Ça devrait être très différent.
1: Alors, votre agenda, j'imagine, est bien rempli d'ici à la fin de la campagne pour l'élection du 5 octobre?
2: Absolument. Moi, je suis allée à l'école de mon père. Alors, porte à porte, aller voir les gens, rencontrer les gens. Donc, c'est ce qu'on va faire là, jusqu'au jour J.
1: On va suivre ça avec beaucoup d'intérêt. Puis, si vous passez dans le coin, bien, vous viendrez faire un tour en studio. Ça nous fera plaisir.
2: Absolument, M. Jean. Ça va me faire plaisir également.
1: Merci, Mme Dionne. Bonne journée.
2: Au revoir.
1: Alors voilà, Amélie Dionne, candidate de la Coalition Avenir Québec ou de l'équipe Christine Fréchette, pour solliciter, elle, dans son cas, c'est un deuxième mandat, parce que dans le premier mandat de la CAQ, bien sûr, c'était Denis Tardy qui était député. Alors, ce sera intéressant de suivre cette campagne. Bien sûr, on aura l'occasion d'y revenir avec d'autres candidates également d'ici le 5 octobre, puis on va suivre ce qui va se dire, puis on reçoit beaucoup de communiqués également. Alors, on vous fera part de tout ça dans les prochains jours et dans les prochaines semaines.

0: Dans le trafic, je vous parle maintenant un peu politique parce que c'est jour d'élections partielles au pays. Hein. Il y a 3 élections partielles et, entre autres, les électeurs de la circonscription de Chicoutimi-le-Fjord sont appelés à se prononcer sur le candidat ou la candidate qu'ils souhaitent voir succéder à Richard Martel pour les représenter à la Chambre des communes. Le député conservateur a quitté ses fonctions d'élu en acceptant sa nomination par le premier ministre Mark Carney en tant que sénateur. Et tout indique que la course qui s'en est suivie dans Chicoutimi-le-Fjord se terminera avec des résultats serrés entre la bloquiste, Caroline Dubé et le libéral Daniel Gobeil et aussi le conservateur Régis Gaudreau. Les libéraux ont fait valoir tout au long de leur campagne que les électeurs de Chicoutimi-le-Fjord gagneraient à être représentés par un député qui fait partie du gouvernement de M. Carney, particulièrement dans le contexte de la guerre tarifaire. Les bloquistes ont misé sur une candidature féminine. Madame Dubé a déjà travaillé par le passé pour Mario Simard, député bloquiste de la circonscription voisine de Jonquière. Et, bien sûr, les bureaux de vote fermeront à 21h30 dans Chicoutimi-le-Fjord, comme c'est toujours le cas au Canada. Il y a 2 autres élections partielles aussi, du côté de l'Ontario. Du côté de l'Ontario et la Colombie-Britannique, mais ce qu'on va surveiller, c'est celle, bien sûr, du Québec. À suivre plus tard ce soir.
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8: Eh bien, on a droit à un beau lundi au Témiscouata. Ce soir, ce sera un ciel dégagé, nappe de brouillard se formant au cours de la nuit, avec un minimum à 7 degrés. Demain, mardi, ensoleillé, nappe de brouillard se dissipant le matin, maximum 23. L'aperçu pour la journée de mercredi, on parle d'alternance soleil et nuages, avec quand même encore un beau maximum à 21 degrés pour cette journée.
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Eh bien, ce midi, il y a Larac et Gonzalez qui ont débarqué à O, alors surtout le réseau O, incluant O 95.5 Témiscouata. Les Enfants Terribles, la radio, donc, étaient là sur l'heure du lunch, et ce sera comme ça tous les jours. Georges Larac et Gonzalez, une heure 100% sport, 100% divertissement. Et donc, ça a été une première ce midi. Et il y a une autre première à 18h tout à l'heure, après mon émission Le Trafic, c'est la game. Juste avant une soirée sportive, c'est intéressant, avec Oli Paiement, FX Bénard, tout nouveau rendez-vous, 100% sport également. Je pense que le Canadien sera à l'honneur cet automne sur nos ondes, notamment avec ses deux nouvelles émissions de BPM Sport, puisque Arsenal Media, maintenant propriétaire de BPM Sport. Et ce qui s'en vient, nous, dans le trafic, dans quelques minutes, on va parler avec André Dubé, le président des Braves Batistecs du Témiscouata.

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1: Ah oui, on y va d'une autre entrevue. Cette fois-ci, on parlera pas politique, on va parler sport, plus particulièrement baseball, parce que la saison des Braves Batistecs du Témiscouata s'est conclue vendredi lors d'une dernière confrontation avec le CLFM de Rivière-du-Loup en finale, une défaite de 4-2 dans le sixième match de cette série. On va aller voir de quoi il en retourne pour la saison et les séries avec le président des Braves Batistecs, André Dubé, qu'on va rejoindre au téléphone. André Dubé, bonjour.
2: Bonjour, Monsieur Guilin-Jean.
1: On peut dire quand même que ça a été une belle saison pour les Braves?
2: Ben, disons que la fin, oui. Du début de la saison, aller à peu près au match des étoiles, ça a été plus ou moins bien. Disons qu'à un moment donné, on a eu une série de 8 défaites. Donc, on trônait pas mal dans la... On a fini dernier. Mais après le match des étoiles, disons que on a été dans les équipes qui ont été dans la moyenne. Ça fait que c'est notre début de saison qui nous a nui. Mais par contre, les séries ont ramené le baseball là plaisant au Témiscouata parce que l'équipe s'est relevée. Même après une défaite de 15-0, le premier match contre Rimouski, je pense que plusieurs disaient, bon, ben ça sera pas long, cette série-là. Mais les gars sont relevés et puis on est allé chercher 105. C'est fantastique. Et puis Rivière-du-Loup, qui avait un excellent club, ben qui a d'ailleurs un excellent club encore, là, ils sont rendus en finale. Alors, c'était pas facile d'aller chercher, mais on les a emmenés en 6 matchs, ce qui est valorisant. Et puis, ce qui est encore plus valorisant, c'est que on a eu là, le réveil durant la série de nos lanceurs, ce qui était plus ou moins ceux qui étaient plus ou moins efficaces peut-être durant la saison, bien durant la série, ils sont relevés parce que, comme je disais tantôt, à part la défaite, la première défaite contre Rimouski, on a eu après ça des départs de qualité. De très bonne qualité de nos lanceurs. Donc là, à un moment donné, c'est le coup de bâton et puis il y a un peu d'opportunisme qui nous a manqué. Mais les lanceurs portants, Félix Castonguay, Gabriel Cyr et puis le japonais Okuto ont vraiment, vraiment été excellents.
1: Oui, oui, puis j'avais une entrevue avec Félix la semaine dernière. Je lui disais qu'il rajeunissait tellement il était bon sur la butte, là. Hein?
2: Effectivement. Donc, les deux matchs qu'il nous a lancés en série là, contre Rivière-du-Loup, c'était le gars qu'on voyait il y a quelques années, effectivement. Et puis, ça a été rafraîchissant de le voir performer comme ça. Il a connu une saison assez particulière, Félix, quand même, là, mené 500 coups sûrs. 500 matchs dans la ligue et puis à la fin au-delà de 1000 manches de lancer dans la ligue, ça fait qu'il a connu trois choses quand même, trois distinctions durant la saison et puis bravo.
1: Bravo, certain. Mais je me souviens qu'on s'est parlé après la conférence de presse du lancement de la saison en entrevue et vous me disiez, ben on comptait sur Danny Paradis-Giroux, mais je pense que sa blessure s'est finalement étirée.
2: Ben, c'est ça, mais c'est une nouvelle blessure qui est arrivée. Danny a commencé la saison et puis il a lancé un match contre Edmundston. Lorsqu'il a laissé sa place, ben, c'était 6-2 pour nous. Ça regardait très bien. Puis finalement, je pense que personnellement, il est allé aider quelqu'un et puis là, c'est pas son épaule, c'est au niveau du coude qu'il y a eu une problématique. Et puis, il a pu nous aider seulement là, vraiment à la fin de la saison. D'ailleurs, c'est lui qui a fini le match contre Rimouski, le cinquième match. Il a lancé 2 manches. Ça a très bien été. Mais c'est sûr qu'il ressentait du mal après. Mais disons que maintenant, là, on passe à l'année prochaine dans son cas.
1: OK. Puis l'année prochaine, lorsqu'on parle de joueurs importés, est-ce qu'on vise 2 lanceurs? Ou...
2: Ah oui, effectivement. Effectivement, là... disons qu'il y en a un qui était supposé être un lanceur quand même et puis non, c'était pas le cas. Donc peut-être là c'est une erreur face à l'agent, il nous a peut-être trompé, donc c'est pas la faute du joueur qui est venu là. Ça fait que là on va prendre nos mires comme on dit, on veut vraiment 2 gars qui sont capables de vraiment lancer. Et puis on est déjà en train de regarder ça là parce que ça fait longtemps qu'on se rend compte que ça nous aurait pris 2 lanceurs. On pensait en avoir 2 cette année, mais c'était pas le cas.
1: Alors, ce sera à suivre. Mais dans l'ensemble, donc, les partisans, est-ce qu'ils étaient toujours au rendez-vous malgré la série de défaites?
2: Ben, c'est ça. Durant la saison, on a vu une petite baisse au niveau des assistances. Mais en série, les gars ont ranimé les fans et puis ils sont venus au terrain, ils sont venus les voir, les encourager. Et puis, on a eu des belles foules en série. Ça fait que c'est sûr qu'avec une équipe là, qui connaît plus de succès, bien, les foules sont plus nombreuses. Mais les fans ont quand même été là durant la saison. On peut pas dire là, que ça a été désastreux, mais par contre, là, comme je disais, durant la série, ils sont revenus et puis ont encouragé l'équipe à aller plus loin possible.
1: Puis on retient de cette saison-là qu'il y a eu le match des Étoiles qui a été tenu ici au Témiscouata, puis en plus le parc Denis Bouchard qui a été officialisé aussi cet été. Là.
2: Oui, ça fait que des choses beaucoup au niveau du conseil d'administration. Disons qu'on a eu pas mal de choses à s'occuper, mais ça a bien été. Le match des Étoiles, c'est un succès sur toute la ligne. Ça fait que la Ligue veut continuer à en présenter. Donc là, j'ai hâte de voir des autres organisations qui vont se présenter pour avoir les matchs des Étoiles futurs. Et puis oui, le parc Denis Bouchard, on avait parlé depuis l'année passée. On n'a pas pu faire ça avant la fin de la saison. Donc on a reporté ça à cette année avec l'accord de son épouse Ginette. Et puis on était bien fiers de le faire vraiment. Comme on disait, c'était vraiment mérité pour Denis. Fait que maintenant, c'est fait. Ça porte vraiment le nom de parc Denis Bouchard. L'affiche est là, avec son visage et le souriant. Fait qu'on est vraiment très fiers de ça.
1: Êtes-vous visionnaire? Êtes-vous prêt à faire une prédiction pour la finale dans la Ligue Puribec, Kamouraska-Matane?
2: Ça va être difficile. Moi, je pense une série serrée, là, parce que au niveau des lanceurs, je pense que là, on a deux équipes qui s'équivalent ou presque. Les deux lanceurs importés de Rivière-du-Loup et de Kamouraska sont de calibre. Donc, on va voir. J'espère, en tout cas, une série. Je le pense longue et puis serrée. Ça fait que, mais pour dire qui va sortir gagnant, je ne m'avancerai pas là-dessus.
1: Vous préférez pas vous mouiller.
2: Bon, c'est un peu ça. Oui.
1: En terminant, je ne sais pas si vous avez des remerciements à faire. Je vous laisse la parole.
2: Ben merci, Guylain. Ben c'est sûr que j'aimerais remercier les gens qui font partie du conseil d'administration. Je les nommerai pas tous parce qu'à toutes les fois, ben, comme je dis, j'en oublie. Les bénévoles, les nombreux bénévoles tabarouettes qui sont venus nous aider aussi durant le match des Étoiles. On a manqué de bénévoles au match des Étoiles, puis il y en a qui sont venus là combler ce qu'on avait besoin. C'est des gens qui sont là depuis maintenant 2-3 ans. Ils nous ont dit qu'ils revenaient l'année prochaine. C'est le fun. Les fans, les commanditaires qui ont été nombreux cette année, j'espère qu'on va pouvoir compter sur eux autres l'année prochaine. C'est important parce que l'argent qu'on va chercher avec eux nous permet de faire en sorte qu'on a un club compétitif et puis qu'on peut voyager, là, payer le transport pour les joueurs avec le prix du gaz. Là, ça fait du bien que nos commanditaires soient là. Puis les partisans, ben c'est sûr qu'ils sont tout le temps là. Moi, je suis sûr qu'ils vont être là encore l'année prochaine. Il s'agit de leur présenter une équipe potable avec des possibilités de série et puis d'aller loin et puis d'avoir des matchs durant la saison, une saison meilleure en partant. Là. Mais ils ont tout le temps été là, les fans. Puis ça, je m'attends à ce qu'ils soient là. Il s'agit de leur dire, regarde, on travaille fort pour vous donner une équipe qui va être intéressante à venir voir. Et puis, je les remercie d'avoir été là, même si la saison n'a pas été fameuse. Là. Mais ils ont été présents. Et puis, merci d'être venus aux séries, puis d'avoir encouragé l'équipe. Les joueurs l'ont apprécié.
1: Puis bravo à vous aussi, là, vous êtes là-dedans depuis longtemps, cette organisation-là.
2: Ben, on a toute notre part à faire, et puis je fais la mienne, puis les autres font le leur. On est une équipe aussi au niveau du CA, c'est le fun.
1: Ben, gros merci, puis au plaisir de se reparler, ça c'est toujours intéressant.
2: Merci, Guylain. Bye-bye.
1: Bye-bye. André Dubé, le président des Braves Batitec du Témiscouata.

0: Dans la prochaine heure, on va parler avec un professeur de l'Université Laval en sciences politiques, Marc-André Baudet. On va parler de la campagne électorale, bien entendu. Ce qui s'en vient, après les nouvelles, les sports et tout ça, c'est la toune qui punch, dont voici un aperçu.
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3: Ici Guy Lingen, voici nos informations au 95.5. Un incendie a mobilisé les services d'urgence hier soir sur la rue Frontenac à Rivière-du-Loup. L'appel a été logé vers 23h20 pour un feu dans un immeuble résidentiel de type duplex. Personne n'a été blessé. La Sûreté du Québec a toutefois pris en charge l'enquête puisque certains éléments constatés sur place laissent croire que l'incendie pourrait être d'origine suspecte. La scène est protégée, doit être examinée par un technicien en scène d'incendie qui viendra soutenir les enquêteurs afin de déterminer les causes et les circonstances du sinistre. Aucune arrestation n'a été effectuée pour le moment. La Sûreté du Québec indique qu'elle ne divulguera pas davantage d'informations pour l'instant afin de ne pas compromettre l'enquête. La chef de la coalition Avenir Québec, Christine Fréchette, écarte l'idée d'augmenter la taxe sur l'essence pour financer le transport collectif régional au Bas-Saint-Laurent. De passage à Rimouski vendredi, au deuxième jour de la campagne électorale, Mme Fréchette a indiqué, selon Radio-Canada, que son parti n'entend pas imposer une nouvelle taxe à cette fin. Elle estime plutôt qu'une éventuelle mesure de taxation devrait s'appliquer sur l'ensemble du Québec. Les élus du Bas-Saint-Laurent réclament depuis plus de 2 ans une hausse de 2 cents le litre de la taxe sur l'essence afin d'améliorer le financement du transport collectif interurbain dans la région. Une demande qui avait été refusée par le gouvernement de François Legault. Et la chef caquiste, elle promet qu'une réponse sera apportée à cette préoccupation au cours de la campagne. Un chantier de réfection de la chaussée prendra place ces prochaines semaines sur la rue Fraser à Rivière-du-Loup, de la rue des Cerisiers jusqu'aux environs du 128 rue Fraser. En prévision de celui-ci, la réparation de sections de trottoirs s'amorcera ce mardi ou mercredi selon la météo et l'évolution de la planification de l'entrepreneur. Afin d'assurer la sécurité des travailleurs, la circulation s'effectuera par alternance en présence de signaleurs au lieu d'intervention. Un ralentissement de la circulation dans le secteur est à prévoir et le chantier de planage et de pavage devraient ensuite s'amorcer vers le 8 septembre prochain. Alors voilà, ça complète ce bulletin. 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
3: Oui, quelques nouvelles sur la scène sportive. On parle d'abord du régional Ligue Puribec. Johan Boras a tout donné sur le terrain vendredi, faisant produire 3 points sur 3 coups sûrs, tout en excellant en défensive et au monticule pour clore le match. Et le CLFM de Rivière-du-Loup accède à la finale de la Ligue Puribec après avoir disposé des braves Batistecs du Témiscouata 4-2. Ça se passait vendredi soir au parc Denis Bouchard dans le 6e match de cette série demi-finale. Le Témiscouata, qui termine ainsi son parcours en 6 rencontres, après avoir quand même créé la surprise en éliminant le Shaker de Rimouski au premier tour en 7 matchs. Alors, c'est les Industries Desjardins du Kamouraska qui participera à la finale et affrontera Rivière-du-Loup, puisqu'ils ont vaincu samedi les allées du boulevard de Matane à Saint-Pascal par le pointage de 6-3, pardon, et c'était dans le cadre d'un 7e match. Au niveau maintenant professionnel soccer, Lionel Messi a annoncé sa retraite internationale après avoir passé près de 20 ans à défendre les couleurs de l'Argentine. Messi a notamment participé à 6 Coupes du monde de la FIFA avec l'Argentine, aidant son pays à remporter les grands honneurs en 2022. Au tennis, maintenant aux prises avec des problèmes physiques, Novak Djokovic a subi l'élimination aux internationaux des États-Unis après une défaite au premier tour face à Mariano Navone hier soir. Pour le Serbe de 39 ans, il s'agit de son élimination la plus précoce dans un tournoi du Grand Chelem depuis 2 décennies, soit depuis les internationaux d'Australie de 2006. Baseball, Mark Schreiber a retiré 10 frappeurs sur des prises. Hier, il a guidé les Blue Jays de Toronto vers une victoire de 7-0 aux dépens des Mariners de Seattle. Et avec ce gain, les Blue Jays ont complété un balayage de leur série de 3 matchs. La performance du vétéran lanceur de 42 ans lui a permis d'ailleurs de se hisser au 9e rang de l'histoire des Ligues majeures au chapitre des retraits au bâton avec 3535 en carrière. Alors, bravo à Badman Max, qui a été exceptionnel hier. On conclut le tout avec un petit bout de météo. Ciel dégagé ce soir, la nuit prochaine. Nappe de brouillard se formant au cours de la nuit. Un minimum à 7 degrés. Demain, mardi, du soleil avec quelques nappes de brouillard se dissipant le matin, maximum 23. L'aperçu mercredi, alternance soleil et nuages et un maximum à 21 degrés.

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1: Et oui, on débute la dernière heure de l'émission de Trafic en ce lundi 31 août. Guy Lingeant vous accompagne jusqu'à 18h, oui, sur O95.5 Témiscouata. Prochaine entrevue à venir, on va parler avec Marc-André Baudin. Il est professeur en sciences politiques, sciences sociales à l'Université de Laval à Québec. Il va parler du début de cette campagne électorale, la dynamique, les facteurs qui influencent les électeurs également, le comportement et tout ça. Ce sera intéressant de l'entendre. On va avoir quelques sujets d'actualité également, notamment le chef du Parti conservateur du Québec. Il veut lever l'interdiction, oui, de l'exploitation des hydrocarbures au Québec. On va encore parler de Donald Trump et de son lac Amérique. Et également, sur la scène culturelle, on parle d'un festival qui va rendre hommage à Dolly Parton et encore d'autres sujets et le meilleur de la musique.
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1: Oh! Oh oui, ça va puncher cet après-midi. On va écouter la version d'American Woman par Lenny Kravitz. C'est une reprise explosive enregistrée en 1999 pour le film Austin Powers 2, L'espion qui m'a tiré. C'est sorti au mois de mai de la même année. Et la chanson a relancé la popularité du titre et a remporté également un Grammy Award.
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1: Et cette fois-ci, dans le trafic, on va revenir sur la campagne électorale qui a été lancée la semaine dernière. Même la première ministre sortante, Christine Fréchette, qui est venue lancer un petit peu sa campagne dans la région ici au Bas-Saint-Laurent, Rivière-du-Loup, Rimouski. Les autres chefs se promènent aussi un petit peu partout. Il y a les pancartes qui sont apparues, donc impossible de ne pas savoir qu'on est en campagne électorale pour l'élection du 5 octobre prochain. Et on a le plaisir d'en parler aujourd'hui avec un professeur du côté du département de sciences politiques à l'Université Laval. On va rejoindre Marc-André Baudin. Bonjour.
2: Bonjour.
1: Alors, vous aussi à Québec, vous devez être dans l'ambiance des élections, c'est sûr.
2: Oui, il y a des pancartes dans presque toutes les rues ici.
1: Oui, alors c'est difficile de pas le savoir. Alors, si on regardait cette élection, c'est bien lancé, oui, d'après vous. Là, on est rentré assez vite dans le vif du sujet, notamment.
2: Oui, on est rentré assez vite, notamment vu les circonstances des négociations avec les États-Unis. La campagne a commencé assez tôt, bien que ce soit une campagne assez longue. Généralement, les premiers jours sont plus tranquilles que ce à quoi on a eu droit la semaine passée.
1: Oui, c'est ça. Hein? Puis, donc, c'est ça, la guerre tarifaire Canada-États-Unis. On veut pas, on en a parlé au début, mais ça va revenir, c'est sûr, parce que M. Trump, lui, n'a pas dit son dernier mot. Le Canada aussi qui va avoir des contre-mesures, je pense que c'est le 8 septembre.
2: Hein? Effectivement, ce conflit commercial-là peut durer. Et la surprise dans tout ça, c'est que tous les jours peut apporter une nouvelle déclaration ou encore des nouvelles annonces liées à des contre-tarifs ou encore à un retour des négociations. Donc, c'est possible que la campagne soit teintée par ce qui se passe dans les négociations entre le Canada et les États-Unis pour l'ensemble de la campagne. Par contre, il est aussi possible que ça se calme et qu'il y a un bout de la campagne, notamment autour du débat, où on se concentre davantage sur les enjeux plus locaux ou plus domestiques. C'est en fait, quand on y pense, sur quoi on va voter, parce que le rôle du gouvernement du Québec dans les négociations avec les États-Unis est assez limité.
1: Puis habituellement, lorsqu'il y a une campagne, le gouvernement sortant, il y a un bilan qui est fait. En tout cas, les chefs des autres partis en profitent pour dresser ce bilan-là. C'est déjà commencé avec notamment le chef du Parti québécois, Paul Saint-Pierre Plamondon, qui est allé faire une conférence de presse devant Norvolt, et on connaît toute l'histoire.
2: Mm-hmm. Oui, et on dit souvent en sciences politiques que les gouvernements sont défaits. Et que les oppositions, finalement, le parti d'opposition qui l'emporte, c'est le parti qui réussit à porter le fardeau de la preuve le plus sévère envers le gouvernement. Donc, cette fois-ci, les partis d'opposition, que ce soit le Parti libéral du Québec, le Parti québécois, Québec solidaire ou le Parti conservateur, tentent, en fait, de montrer un mauvais bilan pour le gouvernement sortant de la coalition de Québec. Ce qui est particulier cette fois-ci, c'est qu'on dirait que la stratégie de Christine Fréchette, la nouvelle chef de la coalition de Québec, c'est de se distancer d'un gouvernement précédent auquel elle a participé, évidemment, comme ministre. Donc, c'est un espèce de jeu de chat et de la souris où l'opposition attaque Christine Fréchette sur le bilan de la CAQ, mais qu'elle se défend en disant que c'est pas vraiment sa responsabilité. Ça en fait une campagne un peu particulière. J'ai de la misère à imaginer que la stratégie de Christine Fréchette réussira, puisque quelque part, plusieurs de ses députés et même les anciens ministres des cabinets de François Legault sont présents dans cette campagne. Mais c'est jusqu'à maintenant la stratégie qu'elle a mise en place pour tenter de contrer les attaques de l'opposition.
1: Oui, puis une campagne de 39 jours, c'est quand même long. Alors, il pourrait y avoir différents rebondissements aussi dans cette campagne-là.
2: Oui, c'est assez long. Si l'histoire politique récente peut nous renseigner quelque chose sur l'impact de ces plus longues campagnes-là, ben Philippe Couillard avait essayé de faire le coup en 2018 et ça n'avait pas fonctionné. Au fédéral, en 2006 et en 2015, un libéral et un conservateur avaient aussi tenté une longue campagne pour épuiser les oppositions sans grand succès. Donc, c'est une campagne longue, selon les standards, selon la loi. En fait, c'est le plus long qu'on peut aller dans la loi québécoise sur les élections. Mais on n'est quand même pas dans les 75 jours, là, comme on avait vu en 2015, lorsque Stephen Harper affrontait Justin Trudeau. Mais c'est une longue campagne, et c'est surtout des ressources qui s'épuisent à mesure que la campagne progresse, mais aussi des sujets qu'on doit aborder tous les jours. C'est difficile d'en trouver pour l'ensemble des journées, qui peut mener à des dérapages.
1: Oui, c'est ça. Il faut toujours sortir le clip qui sera retenu par les médias. Puis c'est pas toujours évident non plus.
2: Oui, souvent dans les autobus, on parle de journée gagnée ou de journée perdue. Lorsque un chef ou une chef, plutôt que d'aborder le sujet qu'il ou qu'elle désire aborder, se trouve à défendre un candidat ou encore à revenir sur des affirmations qui ont été faites dans les derniers jours, bien, ça fait un peu dérailler le message. Puis plus le temps progresse, plus ce genre de situation se présente. Ce qu'on a de particulier cette fois-ci aussi, c'est que généralement, au cours de la deuxième semaine, c'est le moment où on débusque des candidatures qui seraient, qui auraient, disons, des défauts, puis qui chaque parti tente de trouver les candidatures fautives dans les autres partis. Dans cette campagne, ça s'est fait très tôt, en fait, là, peut-être même, dans certains cas, avant que la campagne commence. Et donc, il faut occuper l'espace avec soit des attaques envers l'adversaire ou des promesses qui sont faites dans le cadre de la plateforme électorale.
1: Et quels sont les facteurs qui influencent le plus les électeurs de nos jours? Est-ce que c'est différent d'auparavant? Ou?
2: Alors, au Québec, et ça c'est vrai depuis au moins 15 ans, les deux enjeux les plus importants demeurent l'état de l'économie et la santé. Donc ça change pas. Après ça, dans lorsqu'on veut prédire un peu comment les gens votent, c'est l'impression qu'ils ont de l'état de l'économie était très, très important. Est-ce qu'ils ont l'impression que les choses vont mieux ou vont moins bien? Et finalement, l'évaluation que les électeurs et les électrices font des chefs et des partis, surtout des chefs. On personnalise beaucoup maintenant en politique, donc l'appréciation que les uns et les autres font des différents chefs de partis a un impact très important sur leur vote. C'est pourquoi les campagnes sont personnalisées, même à l'extrême, et qu'on voit finalement assez peu les autres candidatures qui, malgré tout, joueront un rôle important là, dans notre vie démocratique suite à l'élection.
1: Oui, les campagnes sont basées réellement sur les chefs des partis politiques, puis les candidats, mais ça, on en parle justement juste quand ils font des gaffes.
2: Effectivement, il y a un travail important qui est fait quand même par les candidats et candidates au local, avec bon, le porte-à-porte. Donc, c'est un travail qui est important. Puis, dans la durée, ça peut faire la différence dans des circonscriptions serrées. Par contre, ce qui se passe, en fait, c'est ce qu'on appelle la présidentialisation de notre système. On a l'impression que finalement, on vote pour un premier ministre ou une première ministre plutôt qu'un député, ce qui est quand même une erreur dans ce cas-ci. L'inconvénient pour les chefs de cette logique-là, c'est lorsque ça va moins bien ou lorsque l'électorat est un peu tanné, noir, ça fait mal à l'ensemble du parti. Alors que, je dirais, dans l'ancien monde, où les équipes étaient peut-être plus nombreuses là, de figures qu'on voyait lors des campagnes, mais on pouvait construire sur la crédibilité de notre équipe de futurs ministres pour remporter une élection. Aujourd'hui, c'est beaucoup plus compliqué.
1: Charles Milliard, on dit qu'il n'est pas assez connu, puis il devrait mieux se faire connaître, mais c'est le seul chef qui n'a pas sa photo sur son autobus de campagne. C'est assez particulier.
2: Oui et non. Ces décisions-là, en fait, c'est une stratégie de communication beaucoup plus large. Dans certains cas, on met sur le parti parce que le parti est plus populaire que le chef. Dans certains cas, la logique est plutôt qu'on veut diviser, segmenter la campagne en différents moments. C'est possible, j'ai pas de secret sur le sujet, mais c'est possible que le Parti libéral du Québec veuille mettre de l'avant son chef plus tard dans la campagne, pour donc conserver un certain mystère. Je lirais pas trop dans ce genre de choses-là. L'élément intéressant là, d'un point de vue visuel, pour moi, c'est surtout la disparition du terme Coalition du Québec sur les affiches de la CAQ. Ça, pour moi, c'est une décision délibérée pour tenter de se séparer du bilan du gouvernement précédent. Mais les visages sur les autobus ou sur les pancartes, je pense qu'il y a une stratégie beaucoup plus large là, qui est en jeu. Puis il faudra voir au cours de la campagne comment le Parti libéral tentera d'amener Charles Minard devant la scène. Surtout que les données de sondage démontrent qu'il est finalement assez peu connu. Pas nécessairement pas aimé, mais pas peu connu l'électorat québécois.
1: Et est-ce qu'il y a une explication à la popularité du Parti conservateur du Québec dans la région de Québec? Est-ce que oui, parce que on voit les sondages, là, puis Éric Duhaime et son parti sont très forts chez vous.
2: C'est intéressant parce que dans les données de sondage qu'on a, démontrent que la majorité des gens sont convaincus qu'il n'y aura jamais de troisième lien. Donc, c'est pas nécessairement là-dessus que ça se joue, mais il y a une espèce d'amertume ou d'insatisfaction envers la façon dont le dossier a été mené. Et lorsqu'on est dans des comtés qui ont une tradition peut-être plus bleue ou plus conservatrice, ben les options sont pas tellement nombreuses et le Parti conservateur du Québec est donc en bonne position pour mobiliser un électorat caquiste et libéral déçu. Mais aussi, et ça, Éric Duhaime le dit ouvertement, tenter de convaincre des gens qui n'ont pas voté lors des dernières élections de revenir aux urnes et d'appuyer le Parti conservateur dans un vote de protestation. Un peu à ce à quoi on avait assisté au cours des débuts des années 2000 avec la montée de l'ADQ, qui attirait des électeurs et des électrices d'autres partis, mais aussi des gens qui avaient quitté les jeux électoraux. Donc, on tente de les mobiliser parce que c'est plus facile, ou c'est peut-être pas plus facile, mais c'est certainement une stratégie gagnante de convaincre des gens qui généralement ne votent pas d'appuyer un parti politique plutôt que de les convaincre de quitter leurs préférences passées.
1: OK. Des gens qui votent pas régulièrement ou qui sont désabusés par le système actuel.
2: Exactement.
1: C'est ça.
2: Oui.
1: Et à ce stade-ci, là, bien, bien difficile de prédire si on aura un gouvernement majoritaire ou minoritaire et qui sera le chef du gouvernement du Québec. C'est ce qui est intéressant dans cette campagne-là, là, parce que on peut pas rien prédire ou presque.
2: Ah oui, c'est une campagne en fait qui va être qui est très compétitive, où on a le Parti québécois toujours devant, avec un appui là autour de 30% qui est très solide. Les données montrent que cet appui-là est quand même assez bien cimenté. Mais après ça, le jeu se fait entre la Coalition de Québec et le Parti libéral du Québec, avec des échanges de voix qui peuvent mener à un gouvernement du Parti québécois minoritaire, certainement, mais peut-être aussi un gouvernement de la Coalition de Québec qui serait aussi minoritaire. Ça serait difficile d'imaginer le Parti libéral du Québec remonter suffisamment pour atteindre la majorité, mais il y a tellement d'indécis actuellement au Québec que tout est possible.
1: Oui, je pense que c'est autour de 44%, hein, c'est ça?
2: Ben, ça dépend comment on les définit, mais on est, oui, entre 35 et 45%. Dans tous les cas, c'est du jamais vu au cours des 20 dernières années.
1: Ben, ce sera à surveiller d'ici le 5 octobre. Puis, dernière question, est-ce que vous pensez que la guerre tarifaire et Canada-États-Unis va justement augmenter la participation électorale au vote?
2: Généralement, c'est pas un facteur qui joue, ces événements extérieurs-là. La participation électorale va peut-être augmenter comme la compétition entre les partis est assez élevée, mais les affaires internationales finissent toujours par être un peu à la remorque là, lorsqu'on parle de participation électorale.
1: D'accord. Ben merci beaucoup d'avoir pris le temps de nous parler aujourd'hui. Ça a été fort intéressant, puis au plaisir.
2: Merci, bonne campagne.
1: Merci, vous aussi, au revoir. Marc-André Baudet, donc professeur titulaire de sciences politiques et sciences sociales du côté de l'Université Laval.

0: Bon, ben le gros bébé américain Donald Trump continue de faire des siennes. Un haut responsable américain a déclaré que le président avait contacté directement Apple pour lui demander de renommer le lac Ontario Lac Amérique. Le secrétaire américain à l'intérieur a indiqué lundi à la chaîne Fox Business que le nom de ce plan d'eau pourrait très bientôt changer sur les cartes de la firme à la pomme. Donald Trump a signé un décret la semaine dernière visant à renommer ce grand lac alors que les tensions entre les deux pays s'intensifiait à la suite de l'échec des négociations commerciales. Google Maps a mis à jour son service ce week-end afin d'afficher Lac Amérique pour les utilisateurs aux États-Unis. L'entreprise a expliqué samedi dans un communiqué publié sur son site web que cette modification avait été effectuée car la base de données des noms géographiques du gouvernement américain avait officiellement renommé le lac. Les utilisateurs au Canada continueront de voir s'afficher Lac Ontario sur Google Maps, tandis que les utilisateurs du reste du monde verront les deux noms. C'est assez, mais assez particulier quand même. Le premier ministre de l'Ontario, Doug Ford, a dévoilé samedi, lui, une petite commune au bord du lac située près d'Hamilton, un grand panneau portant l'inscription « Lac Ontario aujourd'hui et pour toujours ». Puis Donald Trump, lui, il a passé une partie du week-end à publier des messages sur les réseaux sociaux au sujet du changement de nom du lac et à tenir des propos inexacts sur le Canada et des propos vexants, mais il est habitué, lui, de vexer un peu tout le monde parce que c'est lui le plus fin, bien entendu. Hein? C'est pas drôle.
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1: Eh bien, on a droit à un beau lundi au Témiscouata. Ce soir, ce sera un ciel dégagé, nappe de brouillard se formant au cours de la nuit, avec un minimum à 7 degrés. Demain, mardi, ensoleillé, nappe de brouillard se dissipant le matin, maximum 23. L'aperçu pour la journée de mercredi, on parle d'alternance soleil et nuages, avec quand même encore un beau maximum à 21 degrés pour cette journée.
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0: Aujourd'hui, dans le cadre de l'élection au Québec, il y a le chef du Parti conservateur, Éric Duhaime, qui a dit qu'il voulait lever l'interdiction de l'exploitation des hydrocarbures dans la province et permettre l'exploitation responsable du gaz naturel de l'Utica, du gaz de schiste. Selon le PCQ, l'exploitation du gaz naturel de l'Utica, une strate rocheuse sédimentaire située principalement dans les basses terres du Saint-Laurent, pourrait générer environ 9,4 milliards de dollars de revenus pour l'État québécois sur 10 ans. Les propriétaires, les municipalités et les MRC pourraient également recevoir près de 1,4 milliard pour la durée de vie des puits. Cette industrie pourrait soutenir plus de 6 000 emplois par année, a indiqué Éric Duhaime lors d'une conférence de presse aujourd'hui. Il dit « On a une richesse immense sous nos pieds, mais on continue d'envoyer notre argent aux États-Unis pour acheter le gaz dont on a besoin. » On sait que le gouvernement québécois a adopté cette mesure en 2022 avec l'appui de l'ensemble des partis de l'époque. Donc, on ne veut pas y aller avec l'exploitation gazière au Québec. Il y a une loi qui l'interdit. Mais Éric Duhaime là, revient à la charge avec ce dossier-là. Donc, ça sera sûrement discuté à travers les autres partis politiques également. Puis j'imagine dans les débats des chefs, ça va revenir, bien sûr, sur la plaine.
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0: Dans le trafic aujourd'hui sur la scène culturelle, je vous parle d'un festival qui rendra hommage à Dolly Parton en 2027, la succession de l'icône de la musique country décédée d'un cancer à 80 ans, annonce que le Dolly Fest se tiendra pendant 2 jours à Nashville et à Londres lors de 2 week-ends consécutifs. L'organisateur Danny Nozzle affirme que l'événement devrait d'abord avoir lieu en janvier 2026 avec Dolly Parton comme artiste et animatrice avant que ses ennuis de santé ne forcent un report. La famille Parton a tenu une cérémonie funéraire privée vendredi. Aucune cérémonie publique n'est prévue conformément à ses souhaits, mais il va y avoir un festival hommage l'an prochain. Et je vous parle d'un nouveau balado québécois qui accompagnera la future série télévisée Harry Potter. Frédéric Paré, fondatrice de Harry Potter Québec, lancera Poudlard, une nouvelle génération, lorsque la série commencera sur Crave au Canada le 25 décembre. Madame Paré se décrit comme une experte en tout ce qui concerne l'univers magique créé par J.K. Rowling. Je pensais à J.R. dans Dallas. Elle animera un rendez-vous hebdomadaire avec 2 collaborateurs et des personnalités publiques pour analyser chaque épisode et le comparer aux livres et aux films. Alors, ce sera à surveiller pour les amateurs, bien sûr.
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1: Et on s'approche de la fin de l'émission Le Trafic pour ce lundi 31 août. J'espère que ça vous a plu. On se donne un autre rendez-vous demain, bien entendu. Puis il y a François-Joseph, lui, qui vous invite demain matin pour les 100 000 matins. Et ce qui s'en vient, ben, c'est une nouveauté, hein? Une nouvelle émission qui prend l'antenne à 18 heures, La Game. Et c'est un nouveau rendez-vous 100% sport avec Oli Paiement et Félix Bénard. Alors, il sera question beaucoup du Canadien de Montréal, et ce sera tous les jours, donc du lundi au jeudi à 18h, La Game. Et donc je pense que les amateurs de hockey en particulier vont apprécier beaucoup cette nouvelle émission de BPM Sport, parce qu'on sait qu'Arsenal Media a fait l'acquisition de cette entreprise qui a été approuvée il y a quelques semaines, et là ça entre en onde aujourd'hui. Donc sur O, on a deux émissions. Le midi, c'est Larac et Gonzalez qui sont les enfants terribles de la radio de BPM Sport. Je vous souhaite donc une excellente soirée à notre antenne. C'est Guy Lingent qui vous salue.

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8: Ici Guy Lingen, voici nos informations au 95.5. Un incendie a mobilisé les services d'urgence hier soir sur la rue Frontenac à Rivière-du-Loup. L'appel a été logé vers 23h20 pour un feu dans un immeuble résidentiel de type duplex. Personne n'a été blessé. La Sûreté du Québec a toutefois pris en charge l'enquête puisque certains éléments constatés sur place laissent croire que l'incendie pourrait être d'origine suspecte. La chef de la coalition Avenir Québec, Christine Fréchette, écarte l'idée d'augmenter la taxe sur l'essence pour financer le transport collectif régional au Bas-Saint-Laurent. De passage à Rimouski vendredi, au deuxième jour de la campagne électorale, Mme Fréchette a indiqué, selon Radio-Canada, que son parti n'entend pas imposer une nouvelle taxe à cette fin. La chef caquiste promet cependant qu'une réponse sera apportée à cette préoccupation au cours de la campagne. Et au sport baseball, la formation de Saint-Pascal a éliminé les allées du boulevard de Matane par la marque de 6-3 samedi dans le 7e match de la série demi-finale. Kamouraska retrouvera donc le ciel FM de Rivière-du-Loup en grande finale de la Ligue Puribec. 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

0: Maintenant, fin septembre, avec une formule 84 matchs cette année. Alors, deux matchs de plus à la saison du Canadien. Et il s'en passe des choses. Et c'est pas fini, parce que vous vous dites, ah ouais, mais attends, le tournoi de golf, ça commence juste dans deux semaines, c'est tranquille dans la Ligue nationale. Non, non, c'est pas tranquille. Il y a des signatures de contrat, il y a des dossiers pas réglés. Le Canadien pourra encore bouger aussi. Il y a toutes sortes de rumeurs de transactions. Alors, on est la meilleure place pour vous pendant une heure de 18 à 19 heures pour décortiquer tout ça. Et je suis très heureux, encore une fois, je te le dis encore, Oli, mais de faire ça avec toi pendant une heure.
1: Alors, essentiellement, tu l'as dit, FX, là, parce que ça recommence très bientôt pour le Canadien, d'ici une ou deux semaines. Ça va être le camp des recrues, le tournoi de golf, le camp d'entraînement d'équipe. Faut être honnête, là, on est à la fin du mois d'août, le 31 août. On peut essentiellement dire que l'été du Canadien est terminé. Oui, ça se peut qu'il y ait des petits mouvements ici et là. Mais le gros des transactions dans la LNH est passé.
0: Ouais.
1: 1er juillet, marché des joueurs autonomes, au repêchage, il y a toujours énormément de transactions. Le Canadien n'a pas fait grand-chose. Je vous le résume rapidement, au cas où vous étiez peut-être un peu moins à l'affût de tout ça. Brandon Gallagher, Veleno et Patrick Laine sont partis. Qu'est-ce que le Canadien est allé chercher? Personne. Et Sacha Pastouilla, ouais, Brett Bérard, Yann Joubert, des joueurs de la Ligue américaine, mais c'est peut-être pas très intéressant pour nous en ce moment. Et Kent Hughes a aussi distribué quelques contrats. Ivan Demidov s'est entendu à long terme, un contrat de 8 ans, un peu plus que 9 millions de dollars par année. Jakub Debech, lui, a signé pour 3 années supplémentaires à 5,3 millions de dollars. Et Kirby Dach aussi est revenu sur une entente de une saison. Mais donc, pas de fameux deuxième joueur de centre.
0: Toujours pas là.
1: Pas d'ailier de deuxième trio.
0: Mm.
1: Pas de joueur pour le troisième ou quatrième trio qui peut apporter peut-être un côté un peu plus robuste, du papier sablé à son jeu. Pas de défenseur droitier d'expérience. Si on prend en considération tout ça et fixe, quelle note est-ce que tu peux donner à l'été de Kent Hughes et l'état-major du Canadien?
0: Je vais te dire, cet été, via le marché des joueurs autonomes, on le sait, c'est pas vraiment quelque chose que Kent Hughes affectionne particulièrement. Parce qu'habituellement, bon, le 1er juillet, tu le sais, Oli, autant mieux que moi et que les auditeurs et les auditrices qui nous écoutent, habituellement, il y a des mauvais contrats qui se donnent, tu vas pas surpayer. Kent Hughes nous a pas habitués à ça dès le 1er juillet, depuis qu'il est en poste, depuis quelques saisons. Pour cette raison-là, bon, je suis pas frustré que Kent Hughes n'ait pas donné un haut salaire à un joueur qui était disponible via le marché. Côté transaction, évidemment, je la cherchais, cette fameuse transaction-là. Je sais que Kent Hughes a travaillé très, très fort cet été pour nous l'apporter à Montréal. On n'en doute pas. C'est pas arrivé encore. Je suis encore dans le camp de me dire, c'est pas fini. Je sais qu'on est le 31 août, mais c'est pas fini. La note que je vais donner pour l'instant à Kent Hughes, il y a eu cette belle prolongation de contrat à Ivan Demidov, tu l'as mentionné, même chose pour Jakub Debech. Je vais donner une bonne note pour le moment parce que je pense encore que ça peut bouger. Je vais donner la note de 8 sur 10. 8 sur 10, bon, c'est parce que au moins Kent Hughes s'est occupé du dossier le plus important pour moi qui était la prolongation de contrat d'Ivan Demidov. Ça, c'est réglé, il est là à long terme, sur 8 ans aussi. Et ça, c'était à éviter parce qu'on le sait que la nouvelle convention collective, à partir du 16 septembre, les contrats que tu pouvais donner à des joueurs à long terme étaient de 7 ans. Maintenant, tu signes Ivan Demidov une année supplémentaire à un contrat qui est très raisonnable dans son cas, qui pourrait devenir une aubaine dans quoi? 5-6 ans, si Ivan Demidov continue sa progression lors des prochaines saisons. Mais je l'attends encore, cette transaction-là, avec impatience. Parce qu'au moment où on se parle, le Canadien va amorcer la prochaine saison avec exactement la même formation. Il y a des équipes qui sont améliorées autour de lui. On en a parlé brièvement durant l'émission. Moi, je suis pas convaincu que le Canadien va terminer dans le top 3 de sa division la même formation sur papier qui se présente pour le premier match de la saison régulière.
1: Mais comment tu peux dire ça? Effic, tu l'as dit, c'est la même formation. Ils ont fait 106 points la saison passée. Ils ont gagné 2 rondes en série.
0: Regarde comment les équipes autour se sont améliorées. Regarde les Panthers de la Floride, par exemple. Je vais prendre cette équipe-là. Je sais qu'il y en a autour qui se sont pas nécessairement améliorés, mais les Panthers de la Floride vont commencer la prochaine saison. À moins d'une catastrophe comme on a eu l'an dernier. Alexander Barkov, tu retrouves Barkov, tu as l'acquisition de Brady Tkachuk, tu arrives là avec un top 6 extrêmement solide, une énorme profondeur aussi en attaque, une bonne défensive. Alors pour moi, j'ai pas le choix de voir les Panthers comme une équipe qui va revenir dans le top 3 de sa division.
1: Mm-hmm.
0: Le Lightning, c'est une équipe qui pourrait se maintenir. Encore là, oui, il y a quelques points d'interrogation quand même, mais qui pourrait se maintenir. Les Sabres de Buffalo...
1: Se sont-ils améliorés, eux?
0: Ils sont pas améliorés.
1: Ils ont perdu un de leurs meilleurs défenseurs. Ils ont perdu un de leurs meilleurs ailiers.
0: Mais tout était en place quand même l'an dernier. Si on enlève les performances des gardiens de but, pour cette raison-là, je suis pas encore assez optimiste pour te dire que le Canadien pourrait répéter sa saison de 106 points.
1: OK, donc disons sur 10, c'est quoi ta note pour le travail de Kent Hughes?
0: J'ai 18 tantôt, je vais la descendre à 7 même.
1: OK, ça régresse.
0: Toi?
1: Regarde, le Canadien a été éliminé le 29 mai. Fait que disons le 30 mai, là, une fois que j'aurais repris un peu mon souffle.
0: T'as passé deux rondes en 7 quand même.
1: T'as passé deux rondes en 7, c'est sûr. Mais si tu m'avais dit à ce moment-là qu'on se reparlerait à la fin de l'été et que le Canadien aurait pas fait d'acquisition majeure, c'est sûr que j'aurais été déçu. Surtout le fameux deuxième joueur de centre, là. Ça fait un an et demi qu'on est sur ce sujet-là.
0: Ah, puis t'es généreux, là.
1: Je suis généreux, t'as raison. Depuis qu'on a eu la confirmation que, OK, Suzuki, c'est un vrai premier centre de la LNH, la question suivante qu'on s'est posée, c'est, ouais, ben, ça nous prend un numéro 2. Toujours pas réglé ce dossier-là. Est-ce que ça va être Oliver Kapanen?
0: On avait
1: Alex
0: des attentes.
1: Nook, peu importe.
0: On avait
1: des attentes. Bref, je suis déçu que Kent Hughes n'ait pas été dans cette direction-là. En même temps, je suis aussi rassuré qu'il n'est pas surpayé. Parce que c'est pas vrai que la fenêtre du Canadien, c'est cette année, puis s'ils sont pas capables d'aller gagner la Coupe pour cette année, c'est la catastrophe.
2: Non.
1: Elle est en train de s'ouvrir et elle va être ouverte pendant longtemps. Tant que t'as ce groupe de joueurs-là, parce que je vous le rappelle qu'ils sont encore très jeunes, c'est encore le groupe de joueurs le plus jeune de toute la LNH.
2: Ouais.
1: Caulfield, Suzuki, Slavkovski, Demidov, Hudson, Dobesh, nommez-les. Tant que ce groupe-là est encore en place, tu vas aspirer. Et seulement de plus en plus, parce qu'éventuellement, ils vont atteindre la fleur de l'âge. Ce qu'on a vu pour l'an passé, Demidov, c'est juste le début. Lane Hudson est exceptionnel. Ça fait juste commencer. Ça
0: et
1: fait
0: ton noyau aussi à long terme aussi.
1: Exactement. Tu l'as dit, oui, il y a des équipes qui se sont améliorées dans l'Atlantique. Il y a aussi des équipes qui ont régressé. Buffalo, Ottawa a perdu son meilleur ailier, son capitaine. À quoi vont ressembler les Sénateurs? Ça, c'est deux équipes qui ont fait les séries
0: mais qui ont passé. Ouais. Buffalo top 3, mais les Sénateurs parmi les équipes repêchées.
1: Alors, le Canadien, au moins, bon, se sont pas améliorés. Ils ont pas régressé. Statu quo, avec un noyau jeune qui va continuer à s'améliorer. Ça me dit que l'an passé, là, c'est le standard. Puis qu'on peut s'attendre à ça année après année pour cette équipe-là pendant les prochaines saisons. Maintenant, FX. Parce qu'ils ont pas bougé. Y aurait-tu pu bouger? Parce qu'il faut se poser cette question-là aussi. OK? Je veux qu'on regarde différents joueurs de premier plan, des attaquants top 6 qui ont changé d'adresse cet été dans la LNH, puis qu'on se dise, OK, mais peut-être que celui-là, ça aurait été bon pour le Canadien. Ou tu comprends. Vince Trocheck est un gars dont on a beaucoup parlé. Deuxième centre idéal est passé au Mammoth de Utah. Maverick Bourque, un peu plus jeune peut-être, mais quand même un Québécois en plus, est passé des Stars aux Prédateurs de Nashville. Mason McTavish, préféré de notre chum Greg Langto, a finalement été échangé. Au Blues de Saint-Louis, t'as un Pavel Dorofeev qui est un ailier, je comprends, mais il est rendu avec les Rangers. J.J. Peterka, un ailier aussi, il est rendu avec les Bruins. Jordan Kyrou, on avait entendu des rumeurs sur lui liant le Canadien à Kyrou pendant assez longtemps. Il passe aux Capitals de Washington. Donc, il y a quand même des joueurs de premier plan qui auraient pu aider le Canadien, qui auraient pu intéresser Kent Hughes, qui ont changé d'adresse. Quand tu regardes la liste de joueurs que je viens de nommer, il y en a-tu un que tu dis, ah, ils l'ont peut-être échappé là-dessus, celui-là, là. Ça aurait été intéressant pour le Canadien.
0: Je pense que le seul nom que je retiens, c'est un Mason McTavish. Parmi tous les choix que tu as nommés, dans le cas de Vincent Trocheck, bon, c'est bien beau sur quelques saisons, mais je pense pas qu'à long terme, tu peux miser sur un joueur comme ça, comme deuxième joueur de centre. Mais dans dans le noyau, dans l'âge qu'on a en ce moment pour les jeunes joueurs du Canadien, le nom que j'aurais retenu, c'est Mason McTavish. Mais c'est pas une catastrophe que le Canadien n'ait pas mis la main sur Mason McTavish quand... Non. On prend en considération que l'an dernier, il a été laissé de côté en séries éliminatoires par son entraîneur-chef.
1: C'est un joueur qui venait avec des drapeaux rouges quand même, McTavish. Puis quand tu regardes le prix payé par les Blues pour faire son acquisition, c'est pas tant que ça.
0: Exact, c'est pour ça.
1: Deux choix de premier tour, dont un choix, disons, de milieu de premier tour, ce que le Canadien avait pas.
0: Non.
1: Mais je suis d'accord avec toi que dans certains cas...
0: Non, mais c'est le seul nom qui me chicote dans la liste, tu comprends?
1: Oui, parce qu'on a l'impression que dans certains cas, c'est cher à payer. Tu sais, Pavel Dorofeev...
0: Non.
1: Passé aux Rangers, ça a coûté des choix, mais ça a aussi coûté un salaire de 11 millions de dollars par année. Ça vaut-tu vraiment ça, Pavel Dorofeev? Pas si sûr que
0: ça. C'est un marqueur de but, là, on s'entend, mais pour le reste, pas convaincu.
1: Et tu l'as dit au début de l'émission, tout n'est pas joué nécessairement cet été. Il y a plusieurs joueurs de premier plan qui n'ont pas encore été échangés, qui pourrait ou qui devrait l'être. Dylan Larkin.
0: Premier en tête de liste.
1: Écoute, ça fait quoi? Plus que trois mois maintenant qu'il a demandé son échange. Il se passe toujours rien à Détroit. Ils n'ont pas de DG. Sa clause donne un échange.
0: Ça, c'est pas possible quand même.
1: C'est épouvantable.
0: On est le 31 août, pas de directeur général en vue de la prochaine saison.
1: Parce que pendant ce temps-là, eux, ils peuvent pas régler ces dossiers-là. Ils peuvent pas régler Dylan Larkin. Ils peuvent pas régler Simon Edvinson, qui est un de leurs meilleurs jeunes défenseurs. Le partenaire en défense de Moritz Seider. Donc, Dylan Larkin... Elias Pettersson aussi, je Je pense du côté des Canucks, c'est un nom qui revient assez souvent. Les Canucks sont en reconstruction. Peterson n'a pas encore été échangé. Il faut dire que c'est peut-être le pire contrat de toute la ligue.
0: 11,6 par année. Là.
1: Il est dans la discussion. T'as le fameux cas de Kirill Marchenko aussi. Je comprends que c'est pas un centre, mais c'est un ailier de puissance. N'importe quelle équipe dans la ligue prendrait un gars comme Kirill Marchenko. T'sais, ce serait le complément parfait pour jouer à l'aile opposée d'Ivan Demidov. Parmi ces trois joueurs-là, il y en a-tu un en particulier que pour toi, le Canadien, là, doit s'activer dans le cas d'un de ces trois joueurs?
0: Je trouve que la situation de Dylan Larkin est très intéressante parce que tu mets la main sur un joueur, sur un capitaine, d'ailleurs, qui est un excellent leader au sein de sa formation. Bon, là, il a demandé une transaction, mais quand même, qu'il a eu laissé assez rapidement à Détroit. Un one-two-push super intéressant, je trouve, en ayant Nick Suzuki et Dylan Larkin au sein de ta formation. Parmi les noms que tu m'as donnés, je le trouve très intéressant. Kirill Marchenko aussi, la seule chose à Kirill Marchenko, c'est qu'il va devoir renégocier très bientôt. Est-ce qu'à ce moment-là, tu veux que ça devienne le plus haut salarié en attaque de ton équipe? Parce que ça va être dans les discussions. En voyant la hausse des salaires dans la Ligue nationale, il va te coûter très cher à prolonger un gars comme Kirill Marchenko, alors que Dylan Larkin, tu l'as quand même en bas de 9 millions jusqu'en 2031 environ. Alors, je te dirais que parmi la liste que tu m'as donnée, c'est pas mal les deux noms que je retiens.
1: Ce qu'on lisait d'ailleurs dans le cas de Kirill Marchenko ce matin dans les médias à Columbus, c'est que oui, c'est vrai que les Blue Jackets ont reçu des appels puis ont eu certaines négociations de transactions l'impliquant au cours des dernières semaines, mais ils s'attendent à ce qu'il se présente au camp d'entraînement, donc pas de grève dans son cas ou peu importe. Il lui reste encore une année de contrat, mais il devient joueur autonome avec compensation. Il va aussi vouloir jouer à Columbus, re-signer à Columbus, ça c'est une grosse question. Mais Dylan Larkin, c'est un domino qui va avoir des grosses conséquences à travers la ligue. Après ça, ça va être à lui aussi d'ouvrir peut-être son jeu un petit peu. Parce que là, pour le moment, il a fourni une liste de 4 équipes. Ouais. Les Panthers, qui là, après avoir fait l'acquisition de Brady Kachuk, tu te dis, ils pourront pas rien faire pour Larkin, ça va être trop compliqué.
0: Le Wild du Minnesota,
1: qui a à peu près plus rien à donner, parce qu'ils ont tout donné pour Quinn Hughes. Ils doivent toujours signer d'ailleurs.
0: Les Stars de Dallas font partie de cette liste-là.
1: Exactement, puis les Stars aussi, c'est quand même chaud d'un point de vue contractuel, parce que Jason Robertson,
0: il a signé,
1: mais juste pour un an. Puis t'as beaucoup de joueurs qui sont bien payés maintenant. Et finalement, les Golden Knights, eux aussi, c'est d'un point de vue salarial. Fait que Dale Larkin, s'il ouvre pas son jeu, ben Détroit peut pas vraiment l'échanger. Non. Après ça aussi, le prochain DG, il va avoir une job à faire de s'asseoir avec lui et de le convaincre, d'essayer de le garder à Détroit. Est-ce que les ponts peuvent être réparés? Par contre, ça, c'est une question importante aussi.
0: Lequel t'intéresse le plus, Marchenko ou Larkin? Si je te donne le choix selon le besoin du Canadien en ce moment.
1: Je pense qu'on n'a pas le choix d'y aller avec Larkin parce que c'est un centre, puis c'est un gaucher, puis il est responsable défensivement, puis c'est un excellent patineur. Marchenko, c'est sexy par contre.
0: Ouais.
1: Elle a un gros
0: les
1: ailier puissant
0: de Kirill Marchenko.
1: Avec des mains, il a un bon
0: lancer.
1: Oui, il peut être énigmatique par moment, mais tu dis, écoute, on a Slavkovski sur un trio, on a Marchenko sur l'autre, fait que tu t'assures d'avoir deux ailiers
0: pesants. Demidov qui joue avec Marchenko aussi.
1: La connexion russe. Le côté un petit peu rêveur en moi, là, j'aimerais bien Marchenko, mais je pense que un centre, c'est tellement un besoin qui est crucial. Puis là, si jamais le Canadien se retrouve avec Dylan Larkin, là, tu te retrouveras avec deux centres top 20. Il n'y a pas beaucoup d'équipes qui peuvent se vanter d'avoir ça. Peut-être même la meilleure ligne de centre après aussi. Celle des Oilers. Là. McDavid, Draisaitl, ben Suzuki, Larkin, ce serait pas comparable, parce qu'on s'entend que tu peux pas comparer rien à McDavid et Draisaitl, mais ce serait très intéressant aussi. Fait qu'on va suivre ça.
0: Mais ce qui est bon, par contre, avec le Canadien, puis je vais le mentionner, c'est qu'en ce moment, tu l'as dit tantôt, le noyau est signé à long terme. Alors,
1: exact.
0: Le premier à tomber à échéance, c'est Nick Suzuki, c'est encore dans quelques saisons. Alors, pour le Canadien, si tu décides, par exemple, de pas faire de transaction d'ici le début de la saison, tu y vas avec l'alignement que tu as en ce moment. Il y a des dominos qui vont tomber plus tôt que tard dans la Ligue nationale. Est-ce que les dossiers Connor McDavid pourraient éventuellement chercher l'intérêt du Canadien? Parce que McDavid, c'est 2 ans à 12,5, tu comprends? Alors, dans les prochaines années, le Canadien a une échelle salariale qui est très avantageuse et qui pourrait lui permettre de mettre la main sur ce joueur en particulier qui va faire la différence au sein de ton équipe. Alors ça, c'est très bon. S'il n'y a pas de mouvement de personnel, en plus grand désarroi, il pourrait quand même y avoir, dans la prochaine année, des changements de personnel chez le Canadien.
1: Et c'est là où la patience de Kent Hughes cet été va avoir été une vertu si importante pour l'équipe. Parce que t'as pas surpayé. T'as pas vidé ta banque d'espoir, tes choix au repêchage, tout l'argent que t'as disponible sous le plafond salarial pour un joueur qu'il méritait peut-être pas nécessairement parce que tu disais on doit absolument s'améliorer. Tu sais, je donne un exemple. Les Leafs de Toronto se disaient « Nous, il faut absolument qu'on s'améliore à la ligne bleue. » Ils sont allés donner 8,5 millions de dollars par année à Darren Radish. on s'entend-tu que ce contrat-là, dans 3-4 ans,
0: va
1: ça
0: vieillir.
1: Va très mal vieillir? Mais tu peux pas dire ça avec le Canadien. Il y a pas de contrat qui va mal vieillir. Il y a pas de joueur que tu dis, hey, on est pogné avec lui.
0: Non.
1: Alors c'est là où la flexibilité que Kent Hughes est en train de s'offrir, une des masses salariales les mieux gérées de toute la Ligue nationale, ben ça c'est seulement positif.
0: Parce qu'il reste une année de contrat au contrat de Josh Anderson.
1: Exactement.
0: Et même chose à Phil Dano, des gars qui gagnent en moyenne 5,5 par année.
1: Exactement. Bon, on va prendre une pause. Ça fait pas mal le tour. Ça va vite, mais écoute, on a encore bien des choses à se jaser. Parce qu'après la pause, on va faire un top 5. Le top 5 des grandes questions de l'été du Canadien. Est-ce que ces grandes questions-là ont été répondues? Est-ce qu'on a eu des réponses positives, des réponses négatives? Ben, on en parle dans 2 minutes.
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5: Les cinq grandes questions de l'été du Canadien. Quand on est parti en vacances ou quand le Canadien est éliminé, on se posait tous ces questions-là. On se disait, qu'est-ce qui va se passer avec ça? Ça doit absolument être réglé avant la fin de l'été. On va voir si Kent Hughes le fait ou non. Une des questions, je pense que d'un point de vue émotionnel peut-être, qui était la plus importante, comment est-ce qu'on va gérer le dossier Brendan Gallagher? Parce qu'évidemment, ça a été crève-cœur par moment, là, en fin de saison. Brendan Gallagher retiré de la formation, notamment en séries éliminatoires. On le voyait. C'est un joueur qui avait énormément ralenti en même temps. Il avait tellement donné aux Canadiens aussi dans les années précédentes que tu lui devais une certaine forme de respect. Finalement, ben, on l'a échangé et on l'a échangé chez lui, au Canucks de Vancouver. Il peut donc terminer. On verra si c'est sa carrière ou peu importe, là. Mais au moins passer la prochaine année dans une équipe où il va pouvoir jouer au hockey, il va être familier dans un environnement dans lequel il est confortable. Je suis content de la façon dont on a géré ce dossier-là, FX.
6: Oui, je suis d'accord avec toi. Puis dans le cas de Brendan Gallagher, tu l'as mentionné, tellement donné à cette organisation-là au fil des années. Dans son cas, c'était une question de respect de l'envoyer dans une destination où il voulait aller. Et on s'entend que la formation des Canucks de Vancouver, terminée parmi les pires formations de la Ligue nationale la saison dernière. Il n'y a pas grand-chose d'intéressant à Vancouver.
5: Non,
6: on va trouver le temps long dans la prochaine saison.
5: Qu'ils en vont là-bas.
6: Vraiment pas, mais en tant que vétéran d'une formation qui va entamer une longue reconstruction, parce que je pense que c'est ça qui attend les Canucks de Vancouver et leurs partisans. Eh bien, on a rendu service à Brendan Gallagher.
5: C'est ça.
6: On lui a rendu service.
5: Parce que, tu sais, il y a une retenue de 50%. Fait que le Canadien paye quand même 50% de son salaire. Ils auraient pu le racheter d'un point de vue fiscal. Ça aurait peut-être été plus avantageux. Ils auraient pu l'échanger à n'importe qui. Non. On lui a rendu service. On lui a dit, où est-ce que tu veux aller? On va s'arranger pour que ça fonctionne.
6: Le respect.
5: Puis, je pense qu'il va être capable de beaucoup apporter à cette équipe-là des Canucks. T'sais, ils viennent vivre quelque chose de similaire à Montréal, une reconstruction. Une équipe qui perd plus qu'elle gagne. Ben, le leadership de Gallagher va être vraiment important pour cette équipe-là, les Canucks.
6: Ouais, puis quand on l'a vu en point de presse, quand il a annoncé la nouvelle en pleurs et tout ça, alors que personne ne s'en attendait, il y avait des joueurs dans le vestiaire lors du bilan de fin de saison, notamment Jake Evans, qui n'était pas au courant de la situation, qui a réagi à chaud aussi durant la fin de saison du Canadien. Il a tellement donné à l'organisation, là, je sais que je me répète, mais quel professionnel du début jusqu'à la fin. Et dès que Martin Saint-Louis l'a retiré une fois de la formation, tu pouvais sentir que c'était la fin pour Brendan Gallagher.
5: Ouais.
6: Et d'avoir du temps de jeu alors qu'il aurait été possiblement laissé de côté par le Canadien lors de la prochaine saison, assez mérité pour un gars comme Brendan Gallagher.
5: Une question qui était peut-être la question la plus importante, outre le fameux deuxième joueur de centre ou peu importe, Ivan Nemidov, est-ce qu'il va accepter de signer à rabais? Est-ce qu'il va décider de faire la même chose que Hudson, Madison, Slavkovski, Caulfield même, qu'on pourrait dire, et Goulet aussi dans cette discussion-là? Oui, il a accepté de le faire. À la minute, à la seconde même, où Ivan Nemidov était éligible pour signer un contrat,
6: il l'a fait.
5: Il l'a fait. Une entente de 8 ans, 9,15 millions de dollars par année. Déjà, sur le coup, on se disait, hey, c'est une pas pire entente, ça, tu sais, ça va bien vieillir. Et là, plus l'été avançait FX, plus d'autres joueurs à travers la ligue signaient des contrats monstres. Leo Carlson signe pour 18 millions.
6: Après, c'est loin.
5: Connor Bedard signe pour 15 millions. Macklin Celebrini, 18,8. Attendez de voir pour Connor Gauthier et Adam Fantilli dans les prochains jours. Je vous le dis, ça va être pas mal plus que 9 millions. Ben, on se dit, wow, Kent Hughes, encore un autre coup de génie de sa part.
6: Puis pas juste ça. Dans le cas d'Ivan Demidov, il est signé pendant 8 ans. Quand tu compares avec les autres joueurs que tu as mentionnés,
5: Bedard,
6: Celebrini, ce sont des joueurs qui sont signés pour 5 ans. Alors, à ce moment-là, eux autres, ils vont renégocier. Et si vraiment ils ont obtenu les performances qu'ils devaient obtenir en signant ces prolongations-là, ils vont signer encore plus cher, Oli, avec l'augmentation du plafond salarial. Alors, c'est là que tu vois que, en plus, t'achètes des années dans le cas d'Ivan Demidov. C'est incroyable, honnêtement, ce que le Canadien est en mesure de faire. Ivan Demidov aussi, j'avais pas de doute nécessairement, parce qu'on se rappelle encore une fois le bilan de fin de saison où il disait qu'il y avait, bon, des conseils de Lane Hutson quant à une prolongation de contrat. Lane Hutson qui avait vécu la même chose l'année d'avant. Mais Lane Hutson, ça s'était réglé après quelques matchs à la saison. Je pense que c'était 2 ou 3 matchs. Voulait régler ça le plus rapidement possible dans le cas d'Ivan Demidov. Et c'est un très bon contrat. Ça, tu vois, c'est pas le grand coup de l'été pour le Canadien.
5: Ouais. T'sais, si vous avez une bonne note pour Kent Hughes cet été, c'est à cause de ça. Mais c'est tellement intéressant ce que tu dis, FX, parce que t'as raison. Disons, quand les 5 années du contrat de Macklin Celebrini vont se terminer, OK? Puis il va signer une nouvelle entente. Ça se peut que rendu là, un gars comme Celebrini, ça vaille 25,
6: voilà,
5: 26, 27 millions de dollars. Pendant ce temps-là, Demidov, il va faire 9 pour encore 3 ouais. autres années. C'est exceptionnel. Puis c'est ce qui va permettre aux Canadiens d'être compétitifs pendant si longtemps que ça. Le fameux ménage à 3, dans lequel on veut jamais se retrouver, mais le Canadien finit toujours par se retrouver dans un ménage à 3. T'sais, il y a quelques années, c'était Primo, Montembeau et Allen. Ensuite, on a eu... on a eu un cette année encore.
6: Même chose avec Fowler, Demet chez Montembeau. Fowler, lorsque Demet le Canadien a rappelé Jacob Fowler.
5: Je me demandais s'il y en avait eu un autre entre-temps, là, mais non.
6: Mais ça a été long, ce ménage à 3-là aussi, avant que le Canadien échange Jake Allen.
5: Exactement. Et là, avec les performances de Fowler, avec les contre-performances de Montembeau, on se disait, là, ce ne sera pas acceptable. Tu ne peux pas revenir une autre saison avec un ménage à 3. Kent Hughes l'a même dit dans son bilan. Il a dit... On veut pas se retrouver avec un autre ménage à 3. Ben là, force est d'admettre que malheureusement, cette question-là, elle n'a pas été répondue parce qu'en date d'aujourd'hui, les 3 sont encore avec le Canadien. Est-ce qu'on va avoir une lutte? L'équipe va juste décider d'en garder 2. Est-ce qu'on va décider d'y aller avec un ménage à 3 malgré tout? J'ai hâte de voir, mais je trouve ça dommage qu'on n'ait pas été capable de régler cette situation-là.
6: Ouais, et bon, j'ai pas de confirmation à vous donner, mais selon ce qu'on entendait quand même... Je pense que dans le cas de Samuel Montembeau, espérait quand même un nouveau départ dans une autre formation parce qu'il voulait éviter de se retrouver dans un ménage à 3 comme il l'a déjà été, comme tu l'as mentionné à l'époque.
5: Mais on peut demander à n'importe quel gardien sur la planète Terre.
6: Il y a personne qui aime ça.
5: Ils vont te le dire, c'est pas le fun.
6: Non.
5: L'hésitation, ça joue sur ta confiance. C'est pas agréable comme gardien, un ménage à 3.
6: Et je pensais qu'au salaire que commande Samuel Montembeau, ce serait un dossier qui aurait été réglé dans les premières semaines des vacances. Parce que c'est pas un gardien qui gagne un gros salaire, un peu plus de 3 millions. Alors, je m'attendais à ce que ce soit réglé rapidement. Il y a des équipes qui cherchent un gardien de but. Mais là, la valse des gardiens de but a pris plus de temps. Connor Lebock a pas bougé, finalement. On verra dans les prochaines semaines s'il changera d'adresse parce qu'il a demandé une transaction. Ça fait plusieurs mois déjà. Mais je m'attendais à ce que ce soit réglé avant le début du camp d'entraînement. Pour l'instant, c'est pas réglé. Le début du camp d'entraînement, c'est dans un peu plus de 2 semaines. Alors, c'est un dossier qui est, ma foi, surprenant. Parce que c'est une question qu'on avait au début de l'été et elle n'est toujours pas répondue au moment où on se parle.
5: Elle n'est toujours pas répondue et elle ne sera peut-être pas répondue. Tu sais, tu l'as dit, regarde, les Leafs avaient besoin d'un gardien. Ils sont allés chercher Bobrovsky.
6: Ouais.
5: Les Oilers avaient besoin d'un gardien. Ils sont allés chercher Frédéric Andersen. Il est déjà blessé, là, mais...
6: Ouais, c'est ça. Petit détail, là.
5: Petit détail. Il aurait peut-être pu s'y attendre parce qu'il est tout le temps blessé, Andersen. Mais bon, c'est ça la décision qu'ils ont prise. Qu'est-ce que tu fais avec Montembeau? Est-ce que tu lui donnes une chance? Quitte à qu'il perde encore des matchs en début de saison, que ça fait mal aux Canadiens au classement, est-ce que tu le soumets au ballottage? Est-ce que tu essaies d'augmenter sa valeur? Ça reste que c'est une situation qui n'est pas idéale.
6: Exact.
5: Là, est-ce qu'il pourrait y avoir des changements à travers la ligue si, évidemment, Hellebuck est échangé, ça ouvre des postes ailleurs? Ça va être à suivre. Moi, en date d'aujourd'hui, là, je te le dis tout de suite, je ne veux pas voir Samuel Montembeau avec le Canadien pour commencer l'année comme gardien numéro 2. Tes deux meilleurs gardiens, c'est Dobesh et Fowler. Faut que ce soit.
6: Tu commences à 3.
5: Faut que ce soit ça ton tandem.
6: Sinon, tu commences à 3.
5: Ah, puis le troisième, au pire, il jouera pas.
6: Non, mais exactement. Mais Samuel Montembeault n'a pas joué un long moment en séries éliminatoires. C'est toujours comporté comme un leader, par contre, là, comme une bonne... On le voyait comme... Quand on regarde l'esprit sportif Samuel Montembeault, rappelle-toi juste lorsque le Canadien a gagné en première ronde, je pense qu'on a le Lightning et la célébration avec Jakub Dobesch. Montembeault était là avec Fowler, tout
5: mais
6: ça.
5: Oui.
6: C'est un gars d'équipe. Ouais. Alors, il va pas nuire à l'environnement de l'équipe s'il est encore avec l'organisation au moment d'amorcer la saison. Mais je suis d'accord avec toi. Pour moi, tes deux premiers gardiens de but sont Fowler et Dobesch. Peu importe l'ordre, là. Mais ça va sûrement être Jakub Dobesch pour le premier match de la saison.
5: Mm-hmm.
6: Mais tout ça pour dire que Kent Hughes ne part jamais des éléments pour absolument rien. Il ne sera pas soumis à la tâche Samuel Montembeault.
5: Ce qui, des fois, ça peut te redonner contre toi, parce que, rappelle-toi, le premier ménage à trois, c'était justement ça. On voulait pas perdre Kaden Primeau pour rien, là. On voulait pas le perdre au balotage. Fait que là, on a gardé trois gardiens le plus longtemps possible. Finalement, c'est Allen qu'on a échangé. Puis Primeau, ça, il s'est pas développé comme prévu. Non. Finalement, ils l'ont échangé pour un choix de 7. C'était pas bien, bien mieux, mais... Ça, c'est l'approche de Kent Hughes. Il ne veut pas perdre de valeur et il va essayer d'aller en regagner potentiellement avec Samuel Montembeault. C'est peut-être pour ça qu'il n'a pas encore été échangé.
6: Et je peux pas croire qu'il n'y a pas une équipe, là, tout juste avant le début de la saison, souvent quand tu regardes l'effectif de ta formation, tu dis « Ah, finalement, ce gardien-là fait pas le travail » ou « J'ai vraiment besoin d'un autre gardien de but au sein de mon équipe. » Il y a peut-être une équipe qui va lever la main pour être intéressé envers un gars comme Samuel Montembeault qui a
5: mais
6: pas
5: oui.
6: connu une bonne saison l'an dernier, mais qui avait été très bon l'année d'avant, permettant aux Canadiens d'accéder aux séries.
5: Parce que tu peux avoir des blessures devant le filet. Tu sais, je l'ai dit, t'as Anderson à Edmonton.
6: Ouais.
5: À Vancouver, Thatcher Demko est encore blessé. Des contre-performances, de la volatilité devant le but là, dans la LNH, il y en a une tonne. Fait que ça se peut que Samuel Montembeault, c'est une question de temps avant qu'une équipe lève la main puis dise « Oui, nous, on va le prendre. » Un autre dossier qui était chaud, parce que c'est un joueur qui est loin de faire l'unanimité. Mais peut-être qu'il l'a fait, mais dans le mauvais sens. C'est Kirby Doc. Est-ce qu'il va être de retour? Qu'est-ce qu'on va faire avec la patate chaude Kirby Doc? Ben, finalement, le Canadien a décidé de le ramener. Au début, on lui avait soumis une offre qualificative. Kirby Doc a décidé de porter sa clause en arbitrage parce que c'est une histoire de contrat, là.
6: Mais deux volets dans la Ligue américaine.
5: Il voulait éviter d'avoir une
6: exact.
5: Entente où s'il est envoyé dans la Ligue américaine, il fait un salaire de la Ligue américaine.
6: Voilà.
5: Tout ça pour en venir à la conclusion où là, il s'est entendu avec le Canadien. Un an, 3,6 millions de dollars. Il va donner agent libre sans compensation. Puis ça doit faire 12 fois qu'on dit ça dans le cas de Kirby Doc. Mais là, c'est vrai. C'est sa vraie dernière chance.
6: Sa vraie dernière chance. Est-ce que j'y crois? La réponse, c'est non. Mais c'est sa vraie dernière chance. Et contrairement à la saison dernière, Oli, tu l'as mentionné tantôt dans l'émission Le Tailgate, c'est que dans le cas de Kirby Doc, il tombe agent libre sans restriction à la fin de la prochaine entente. Alors, dans son cas, il devient libre comme l'air. Alors, un petit peu plus de pression peut-être dans son cas, puisqu'il devient agent libre sans restriction. Mais je m'attends pas à grand-chose dans son cas. C'est pas nécessairement
5: les attentes sont excessivement basses.
6: Ils n'ont jamais été aussi basses. Je pensais pas qu'ils pouvaient être plus basses que lors du début de la dernière saison, mais sont encore plus basses cette année.
5: Tu sais, s'il joue la moitié des matchs, là, quasiment, on va être satisfait. Parce qu'il est même pas capable de le faire depuis qu'il est avec le Canadien. Depuis qu'ils ont fait son acquisition, il y a 4 ans, il n'a même pas été capable d'être en uniforme pour 50% des matchs de l'équipe.
6: Non.
5: Et ça c'est le plus gros problème à Dak parce que, tu sais, pour les athlètes professionnels, peut-être ta qualité la plus importante, c'est ta disponibilité, c'est ta fiabilité. Si je peux pas compter sur toi, là, c'est dur de construire mon équipe, puis malheureusement, c'est ça le cas de Dak. Et non seulement ça, mais quand il joue, tu sais jamais quel visage tu vas voir.
6: Non.
5: Tu vas-tu voir celui du gars qui est 6 pieds 3, 200 quelques livres, des mains en or, plein de talent? Ou est-ce que tu vas voir celui qui est complètement invisible puis qui a même pas l'air
6: et qu'on le voit
5: de
6: pas.
5: Vouloir être là?
6: Il n'y a pas le niveau d'effort de faire les replis défensifs au bon moment pour permettre à son équipe de bien défendre.
5: Ben là, ça va être à lui de gagner cette confiance-là parce que sinon, ce sera fini pour Montréal, pour de bon, pour lui, à la fin de la saison prochaine. Finalement, deux autres joueurs qui avaient besoin de nouveaux contrats cet été. Zachary Bolduc et Albert Jacquaille, à quoi va ressembler leur nouveau contrat? Ben, cette question-là non plus.
6: C'est pas réglé.
5: Pas réglé. Pour moi, c'est un peu inquiétant. Pas super inquiétant, là. On a notre bouton panique. Je vais pas buzzer sur le bouton panique tout de suite.
7: Elle est là, là.
5: On pèse pas sur le bouton panique maintenant, mais c'est dans quoi? 2 semaines, le tournoi de golf du Canadien? Si, oui, c'est dans 2 semaines.
6: Ouais.
5: S'ils sont pas signés, s'ils sont pas présents à cette journée-là, alors on pourra peser dessus.
6: Ouais, le bouton panique.
5: Regarde quand il est poussiéreux, ça fait longtemps.
6: Ça fait longtemps qu'il y a personne qui
5: mais c'est parce que c'est vrai que c'est pas normal.
6: Non, c'est vrai que c'est pas normal.
5: Tu sais, c'est. de ce qu'on entend, il y a pas, tu sais, il y a pas de beef, il y a pas de grosse chicane dans les médias, d'histoire d'ego ou quoi que ce soit. À peu près tous les dossiers ont été réglés dans la LNH. Il t'en reste quelques-uns, mais c'est des dossiers quand même plus complexes. Le Connor Gauthier, les Ducks sont dans le pétrin, ils doivent faire du ménage. Même chose à Columbus. Tu sais, à Détroit, Simon Edvinson n'a pas de DG. Bolduc et Jack Eye sont pas mal seuls dans leur camp, là, de joueurs, entre guillemets. T'as pas de situation étrange. Pourquoi est-ce que ça a pas été fait encore? Ça reste à
6: suivre. Je serais curieux d'être le petit oiseau là qui est au-dessus de tout le monde, qui entend les négociations de contrat, oui, de savoir comment ça se passe, parce que je sais pas on en est où en ce moment. Je sais pas qu'est-ce qui cloche dans le cas des négociations de contrat avec Zachary Bolduc. Est-ce que c'est le montant qui est trop élevé?
5: Regarde, dans le cas des deux cas, en fait, ouais, c'est intéressant parce que dans les dernières minutes, Eric Engels, qui couvre le Canadien sur Sportsnet, a sorti un texte pour parler de ces deux cas-là. Dans le cas de Bolduc, il n'a pas nécessairement dit qu'est-ce qui cloche, pourquoi est-ce que ça fonctionne pas, mais qu'il ne serait vraiment pas surpris si c'est fait avant la mi-septembre. Que c'est vraiment une question de temps avant que ce soit annoncé dans le cas de Bolduc. Il parle d'une entente de 3 ans, ouais, autour de 4 millions de dollars par année.
6: C'est exactement ce que...
5: C'est le comparatif que tu nous as sorti tantôt.
6: Qui s'appelle Chanteau, exact.
5: Alors peut-être 2, peut-être 3 en tout cas. C'est peut-être ça les derniers détails sur lesquels on négocie. Mais dans le cas de Jack Eye, ça semble être plus inquiétant. Selon ce qu'Eric Engels rapporte, je vous explique, il dit que dans le cas de Jack Eye, ça pourrait prendre un peu plus longtemps, que ça se peut que le camp du Canadien commence et que Jack Eye ne soit toujours pas signé. Pourquoi?

0: Il va lui laisser un maximum de chances de se faire valoir au camp d'entraînement. Théoriquement, c'est un défenseur droitier, contrairement à Struble et Jack Hayes, c'est sa place à perdre. Même s'il n'a pas fait le club la saison dernière, qu'il a joué une majorité de la saison dans la Ligue américaine, que je crois un match en Ligue nationale, quand t'es un défenseur droitier dans une formation qui a autant de défenseurs gauchers, que t'as été repêché cinquième au total, c'est sa place, entre guillemets, on s'entend. Mais là, est-ce que Jack Hayes tombe septième dans ce cas-là, ou c'est Struble le septième? Est-ce qu'il tombe huitième? Beaucoup de questionnements dans le cas de Harbour Jack.
1: OK, regarde, c'est vraiment intéressant ce que tu dis, FX, puis je veux qu'on creuse davantage là-dessus, parce que aujourd'hui à BPM Sport, ça a beaucoup fait réagir le cas d'Harbour Jack. Fait que je propose qu'on prenne une pause, et dans deux minutes, on va aller entendre notre collègue Gilbert Delhomme, parce que lui, il en avait des choses à dire. Il s'est emporté ce matin exactement à cause de ce que tu dis. Fait qu'on prend une pause, et on revient là-dessus dans deux minutes dans la game.
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3: 18h35 dans la game. Olivier Paiement et FX Bénard avec vous encore pour les 20 prochaines minutes. Merci d'être là, que ce soit à BPM Sport ou sur le réseau O. Si vous êtes des nouveaux auditeurs de O, qui écoute donc BPM aussi en même temps, écrivez-nous au 514-790-0919 et on va vous saluer d'ici la fin de l'émission. Plus tôt dans la journée à BPM Sport, dans Chez Gilbert, Max et Ben, qui est diffusé. On dirait le nom d'une taverne où on irait après le show pour prendre une bière et écouter la game. Mais c'est justement ça, Chez Gilbert, Max et Ben. C'est un peu ça l'ambiance. Là. C'est des round boys puis ils jasent. Les gars ont commencé à parler d'Harbert Jacquet et Gilbert Delhomme, il s'est emporté quand on a commencé à parler de Jacquet. Je veux qu'on l'entende et on réagit tout de suite après.
4: Dimension-là qu'on n'a pas eu pendant des années, on l'a. On peut-tu travailler avec Harbert Jacquet? T'as Dobson, Matheson, tu vas avoir Goulet qui va jouer à droite, préférablement cette année, avec Hudson à gauche. Tu vas avoir Carrier à droite avec Jacquet sur le troisième du jeu de défenseur. Combien de minutes qu'Harbert Jacquet va jouer cette année, Ben?
5: 9, 10, 8, 9.
4: Carrier, 13, 14, à cause qu'il joue du piqué. On peut-tu travailler avec ce gars-là, puis le mettre dans le line-up, soir après soir après soir? Ça prend une présence physique intimidante de même. On n'a pas le choix.
3: Je suis d'accord avec Gilbert, mais seulement en partie. Je vous explique pourquoi. Oui, Harbert Jacquet, il comble un besoin que le Canadien n'a pas. Un gros défenseur physique, robuste, qui est capable de jeter les gants, t'en as pas d'autres dans ton alignement. Les cinq autres défenseurs de l'équipe, là, Madison, Dobson, Hudson, Goulet, Carrier. Goulet est capable de le faire, mais il fait moins à cause de toutes les blessures qu'il a subies avec le temps. Ce ne sont pas des défenseurs nécessairement physiques. Harbert Jacquet, il comble ce besoin-là.

0: contre, là où je suis pas d'accord avec Gilbert, c'est qu'il les a eu ses opportunités avec les années. Arber Jacky va être rendu à sa 5e saison dans la LNH.
1: Déjà.
0: Il a joué 230 matchs. Son temps de glace, oui, il a été plus bas l'an passé, 11-25, mais dans les années avant, c'était 14-37, 15-56, 15-16. Bref, Arber Jacky, il les a eu, ses opportunités, c'est juste qu'il n'a pas nécessairement été capable de les saisir, de gagner la confiance de ses entraîneurs, et c'est pour ça qu'on se retrouve dans la situation où on est aujourd'hui. Une situation dans laquelle on n'est pas sûr de c'est quoi son avenir avec l'équipe.
1: Tu sais pas quelle chaise il va obtenir avec le Canadien dans la hiérarchie de Martin Saint-Louis.
0: 5 ans plus tard, on le sait toujours pas.
1: Puis c'est drôle que tu ramènes le temps d'utilisation parce qu'on dirait que je me rappelais pas que Arber Jacky, son temps d'utilisation moyen il y a 2, 3 ou 4 ans, était d'environ 14 minutes. Hey, c'est du temps de glace, ça, Oli, 14 minutes. Puis Arber Jacky en a joué des matchs
0: oui.
1: Ces saisons-là avec le Canadien. Contrairement à la saison passée, je pense qu'il était un peu plus laissé de côté. C'est là que tu vois que le temps de jeu d'utilisation de Arber Jacky a diminué dans les dernières années. Il y a eu l'acquisition de Carrier, il y a eu plein de choses.
0: Oui.
1: Bon, évidemment, Noah Dobson aussi qui s'amenait avec l'équipe l'an dernier. Mais je pense que dans le cas d'Arber Jacky, c'est de savoir est-ce que tu prends Jaylen Strubel ou tu prends Arber Jacky parce que dans ces deux cas-là, ça se peut qu'à long terme, ça devienne un septième défenseur.
0: Est-ce qu'on peut dire qu'on a vu c'est quoi leur plafond? Autant pour Jacky que Strubel. Tu sais, Jacky est rendu... il va avoir 26 ans cette année.
1: Déjà.
0: Il a 25 ans. Ouais, déjà, c'est fou. Hein? Strubel, c'est à peu près la même chose aussi. Tu sais, l'échantillon est assez gros. On peut-tu peut-être arrêter d'espérer qu'il soit ci, ça, ça? Tu sais, on a vu leur plafond. Ce sont des septièmes défenseurs qui, de temps en temps, peuvent dépanner comme sixième. Mais il faut pas s'attendre à ce qu'ils soient capables de prendre une grosse charge match après match, surtout dans une période où là le Canadien commence à être compétitif. Tu sais, le 14-15 minutes que Jacky jouait, c'était pendant la reconstruction, quand les matchs comptaient moins, quand on misait sur le développement. Là, c'est plus la même affaire. Là.
1: Non, c'est plus
0: la même chose. Permettre de faire des essais, des erreurs, des tests. Non. Chaque match compte. Chaque match.
1: Et dans des matchs qui ont compté, dans des matchs d'une autre importance, surtout en séries éliminatoires, par exemple, Arber Jacky a joué quoi? Un septième match où il a joué 1:30. Il a été 1:30 sur la patinoire. Alors, à ce moment-là, tu te dis, est-ce qu'il y a réellement la confiance aussi de son entraîneur-chef? Je comprends. Moi, sur un cas de donné, Oli, j'aime mieux garder Arber Jacky que Jaylen Strubel juste pour.
0: Un espèce de
1: physique, robustesse et tout ça que je préfère. Même si je pense que sur 200 pieds, Strubel est meilleur que Jacky. Mais dans ce cas-ci, évidemment, dans le cas de Jacky, faut qu'il y ait une clarification sur le rôle qu'on veut lui donner chez le Canadien au cours au moins des deux prochaines saisons.
0: Et là, ce qui change la donne cette saison, c'est David Reinbacher. Vous allez me dire, ouais, mais Oli, Reinbacher, c'est rien d'impressionnant. Ça reste que là, on va être rendu à l'an 4 post-repêchage. Le Canadien a repêché David Reinbacher 5e au total. On a des attentes très élevées envers lui. Ils vont vouloir que ça donne de quoi, là? Ils vont y donner une vraie chance de s'établir.
1: C'est le choix de l'organisation.
0: C'est un droitier en plus. Je veux pas dire qu'il part en avance sur les autres, mais ils vont le regarder de très près. David Reinbacher au camp, ils vont lui donner une solide opportunité de se faire valoir.
1: Ils vont se faire aussi une évaluation, sans dire à long terme, mais c'est une évaluation très importante dans son cas. Sachant que le Canadien veut s'améliorer aussi au cours des prochaines années pour acquérir un joueur d'impact. Ils vont vouloir voir David Reinbacher rendu dans son développement.
0: Exactement.
1: Est-ce qu'on peut se fier sur lui à long terme au sein de l'organisation? Est-ce que c'est réellement un défenseur top 4 au sein de ta brigade défensive? En tant que droitier, tu l'as dit, il part avec une longueur d'avance, mais est-ce que c'est encore un joueur qui pourrait être échangé dans une transaction plus grande où, oui, ça fait mal, mais tu donnes quand même un ancien choix numéro 5 au repêchage?
0: Ça va être une lutte super intéressante à suivre.
1: Ouais.
0: Je sais que c'est pas sexy là, parler
1: non,
0: de 6e, 7e défenseur, mais c'est là en particulier parce que tu as 4 jooires qui vont se battre pour 2 postes. Jacky Strubel, David Reinbacher et aussi, faut pas oublier quand même Adam Engstrom.
1: Aussi.
0: Ils vont se battre les 4 pour 2 postes, le 6e, le 7e défenseur. Ça va être qui? Ben, ça va être intéressant à suivre. Allons-y rapidement là, parce qu'on en a pas parlé encore dans l'émission puis je trouve que c'est très important. Il y a une bombe qui est tombée dans la LNH dans les derniers jours. Le meilleur gardien ou un des 2 meilleurs gardiens de la Ligue, le 2e selon moi derrière Andrei Vasilevski, Connor Hellebuyck a demandé une transaction. Il veut quitter les Jets de Winnipeg. Où est-ce qu'il pourrait aboutir? Tout le monde y voit de ses spéculations. Et l'animateur du Club du Matin à BPM Sport, Anthony Desaunis, il est allé d'une théorie très intéressante. On l'écoute et on réagit tout de suite après.
2: Au sein d'une équipe super jeune, on voudrait pas avoir un pilier, un vétéran, un gardien de but accompli qui nous supporte là-dedans. Et pour les Jets, je veux dire, ce serait pas le retour rêvé de mettre la main sur un Askarov à 24 ans, d'avoir potentiellement le nouveau Connor Hellebuyck qui vient nous donner un coup de main. Ça aurait du sens. Est-ce que Hellebuyck est prêt à lever sa clause? Parce que je vous le rappelle, clause complète pour Connor Hellebuyck. Et même s'il a indiqué être ouvert à ne pas avoir juste deux, trois équipes où il veut jouer, mais d'avoir quand même élargi les cadres, est-il prêt à aller du côté de San Jose? C'est la question qu'on se pose. Je sais pas. Il n'est pas parlé. Mais une chose est sûre, ça aurait bien de l'allure, ce genre de transaction-là.
0: C'est pas fou ce qu'il dit.
1: Ah, très intéressant.
0: Parce que à peu près tout le monde est de l'avis là, que les Sharks, c'est la prochaine grande équipe dans la LNH. Tu sais, avec Celebrini, avec les autres jeunes, le Michael Misa, Will Smith, Ivar Stenberg, les vétérans qui sont allés chercher Jacob Trouba, Darnell Nurse, tout ça. Ils ont quand même un point d'interrogation devant le filet. Parce que Yaroslav Askarov, ça n'a pas donné nécessairement ce qu'on s'attend de lui jusqu'à maintenant. Il est encore jeune, on verra. On sait jamais avec les gardiens. Est-ce que ce serait un fit pour toi, Hellebuyck, avec les Sharks?
1: Je trouve ça très intéressant. Maintenant, est-ce que les Sharks sont prêts à passer à la prochaine étape? Moi, je pense qu'ils seront des séries éliminatoires de la saison prochaine.
0: Oui.
1: Avec le développement de certains joueurs lors de la dernière saison, avec les acquisitions aussi à la ligne bleue, parce que même s'il y a, il y a des contrats là-dedans qui... Pour moi, non, mais quand même, tu vas chercher des vétérans à ta ligne bleue qui va vraiment grandement améliorer l'équipe.
0: Ben oui.
1: Honnêtement, si Connor Hellebuyck est prêt à aller à San Jose... Moi, c'est très intéressant. Je trouve ça très intéressant. Tu donnes Askarov, oui, mais Askarov, je comprends que le gardien de but, c'est plus long côté développement, il y a 24 ans. Mais je trouve ça très intéressant. J'aime beaucoup la théorie de Desault là-dessus.
0: La seule affaire où je suis un peu sceptique par rapport à la théorie d'Anthony Desaulniers par rapport à ça, c'est que Hellebuyck veut quitter Winnipeg parce qu'il se dit « je gagnerai pas avec eux maintenant okay? ». Mm-hmm. Il est rendu à 33 ans. Il débarque à San Jose. Dans combien de temps est-ce que les Sharks deviennent aspirants?
1: C'est ça l'affaire.
0: Est-ce qu'ils le sont? Dès l'an prochain, dès maintenant, je pense pas. Peut-être dans un ou deux ans, oui, par contre. Pour moi, le fit, là, l'équipe que on dirait qu'il va aboutir là, c'est Buffalo.
1: J'ai aussi cette impression-là.
0: Premièrement, quand tu parles de Winnipeg, Buffalo, ça te dérange pas, rendu là.
1: C'est pas...
0: Mais tu sais, ils ont des choses à donner.
1: C'est pas sexy quand même.
0: Ils ont quand même plusieurs jeunes joueurs. On a l'impression que les Jets, que les Sabres, pardon, donnent-leur un gardien élite, là, puis ça va être une équipe dangereuse pendant longtemps. T'as les Devils aussi, bien évidemment, parce qu'ils n'ont pas de gardien.
1: Même chose.
0: En ce moment, leur numéro un, c'est Jake Allen.
1: Jake Allen, c'est ça.
0: Mais ça va être fascinant de voir. Parce que, comme Desault a dit, Connor Hellebuyck semble être moins restrictif avec sa liste d'équipes que Dylan Larkin.
1: Les Sharks auraient des éléments à donner, comme Anto l'a mentionné avec Yaroslav Askarov.
0: Hey, des choix, t'en veux, des bons jeunes, on en aurait. T'sais, vas-y. Il y en a des choses à donner, les Sharks de San Jose. Écoute, il y a du monde qui parle des Hurricanes, les champions de titre de la Coupe, des Golden Knights. Vraiment, là, c'est un derby très intéressant qui semble s'aligner pour Connor Hellebuyck et les Jets. Puis pour moi, la question après, mais ça, on y reviendra en temps et lieu, là. Qu'est-ce que ça veut dire pour Mark Scheifele? Qu'est-ce que ça veut dire pour Kyle Connor, pour Gabe Vilardi, pour Josh Morrissey? Les autres bons joueurs chez les Jets, ils vont-tu vouloir rester si Hellebuyck part? Pas très rassurant d'être un fan des Jets de Winnipeg ces temps-ci. On va prendre une pause et au retour... Il y a un contrat historique qui s'est signé dans la LNH. Le plus gros contrat de l'histoire de la Ligue et c'est même pas proche. Est-ce que c'est mérité? Qu'est-ce que ça veut dire pour d'autres joueurs qui négocient présentement leur entente? Ben, on va en débattre dans deux minutes.
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1: C'est un contrat historique qui s'est donné dans la Ligue nationale de hockey au courant des derniers jours. Cale Makar et l'Avalanche du Colorado se sont entendus sur les termes d'une entente de 8 ans. 20,4 millions de dollars par année pour un total donc de 163,2 millions. En fait, il n'aurait pas pu aller bien plus haut que ça.
2: Non.
1: Parce que le maximum permis par la convention collective dans la LNH, c'est 20% du plafond. Et 20% du plafond en ce moment, ça donne une entente de 20,8 millions. Fait que Cale Makar a laissé 400 000 par année sur la table.
2: C'est fou pareil.
1: Puis sinon, ben, c'est le plus gros contrat qu'il aurait pu aller chercher.
2: Ah, puis c'est honnêtement, Oli, là, puis je sais qu'on disait, mettons, dans la dernière année, ah, le plafond va augmenter au cours des prochaines années, vous allez voir, les contrats, ça va augmenter très rapidement et tout ça. Je pensais quand même pas, il y a un an, qu'un joueur allait signer en haut de 20 millions dans non. la Ligue nationale. Bon, c'est coutume dans la NBA, dans le baseball majeur.
1: Dans les autres sports, c'est rien.
2: C'est rien, 20 millions de dollars, exactement.
1: Marginal dans la NBA, voilà. Puis faire 20 millions.
2: Ouais, puis je pense que j'ai vu un tableau là qui classait le contrat de Cale Makar selon les salaires des joueurs dans la NBA, puis il venait très ouais. loin. Mais quand même, c'est fou raide de penser que Cale Makar va gagner 20 millions de dollars lors de sa prochaine entente. Parce que tu voyais pas, t'aurais pas cru ça il y a environ un an et demi, deux ans. Alors,
1: non.
2: Pour moi, c'est pleinement mérité.
1: Oui.
2: Pour le meilleur défenseur, on est jeune, toi et moi, là, mais c'est le meilleur défenseur que j'ai vu jouer de mon vivant à moi depuis que je suis conscient de regarder le hockey de la Ligue nationale. C'est incroyable ce que ce gars-là est capable de faire sur la patinoire, à quel point il est important pour cette équipe-là de l'Avalanche. Alors, c'est mérité pour un gars comme Cale Makar de gagner ce gros salaire-là. Même si je sais que ça va ramener un débat de dire, ah, il aurait pu prendre moins d'argent. Au moment où il est rendu dans sa carrière, c'est le meilleur joueur, meilleur défenseur de la nationale. Bravo à Cale Makar.
1: Tu sais, il est à 27 ans. Fait qu'il est dans la fleur de l'âge.
2: Ouais.
1: Ses meilleures années, il les joue présentement. Puis, il a signé pour 8 ans. C'est ça qui est intéressant aussi. Si vous avez regardé les différents contrats qui se sont signés dans le monde du hockey dans les derniers mois, ben, souvent maintenant, les joueurs, ils optent pour un contrat à plus moyen terme. Un 4-5 ans pour être capable, dans 4-5 ans, d'en signer un autre. Makar aurait pu faire ça, là. Makar aurait pu signer pour, disons, 4 ans,
2: ouais.
1: devenir agent libre à 32 ans, puis re-signer pour 4 ans après à un peut-être plus gros montant.
2: Et il avait signé un contrat moins long aussi, là, lors de son deuxième contrat. Après son ouais. contrat d'entrée dans l'Union nationale.
1: Ça avait été une entente de 6 ans.
2: Exactement. Il n'avait pas signé nécessairement à 7 ans, là, dans le cas de Cale Makar, ou 8 ans. Alors, effectivement, j'ai même... Il y a Joey qui nous écrit sur YouTube, Oli, le contrat de Cale Makar, 91e dans la NBA. Il serait 91e.
1: C'est fou, ça! Puis regarde, ce sont des sports différents. Là. Les revenus sont plus grands dans la NBA. T'as moins de joueurs c'est à clair. Payer aussi. Les équipes sont plus petites. Fait que tu distribues moins l'argent, mais pareil, là, ça vous montre à quel point le hockey est derrière, loin derrière ces sports-là. Si on compare à d'autres contrats dans l'histoire de la LNH aussi, le contrat de Makar est loin devant. Donc, c'est 163,2, OK, Makar. Le deuxième, c'est Kirill Kaprizov, l'automne dernier, ouais. à 136. Avant ça, il faut que tu remontes à Alex Ovechkin à la fin des années 2000, 124. C'est des contrats plus longs, par contre, dans ce temps-là.
2: Ouais.
1: Leon Draisaitl a signé pour 112 millions la saison passée ou celle d'avant.
2: Ouais.
1: Et Shea Weber aussi. Il y a quoi, 12 ans de ça maintenant, pour 110 millions de dollars.
2: Dans le cas
1: de
2: Shea Weber, c'était une offre style aussi à ce
1: exactement.
2: Moment-là, de la part des Flyers.
1: C'est ça, exactement. Fait que tu sais, entièrement mérité. Dans le cas de Makar, tu l'as dit, c'est un défenseur générationnel. Pour moi, c'est le meilleur défenseur depuis Niklas Lidström. Écoute, le gars, il a joué 7 années dans la Ligue. Il a été finaliste au Norris 6 fois. Il a gagné 2 fois. L'année où il a pas gagné, c'était son année recrue. Il a quand même gagné recrue de l'année. Il a gagné la Coupe. Quand il a gagné la Coupe...
2: MVP à l'âge qu'il avait.
1: MVP des séries.
2: Ouais.
1: Alors que c'était quoi, sa deuxième année, troisième année dans la LNH. Et ça vous montre à quel point ce gars-là... C'est débile. C'est un joueur générationnel. Et là, ben, c'est sûr que ça place l'Avalanche dans une position un peu précaire. Parce que tu donnes quand même 20 millions à un joueur, mais au rythme auquel le plafond salarial augmente depuis dans les prochaines années, on parle d'à peu près 10% ouais. par année. Là. Fait que ça veut dire que dans quelques années, ça va être 160 millions. Cale Makar va faire 20. C'est pas tant que ça en perspective.
2: Puis quand je compare avec une équipe, par exemple, comme les Oilers d'Edmonton, qui aurait pu, mettons, avoir un Connor McDavid signé plus cher, mais peu importe, 12,5 pour McDavid et 14 pour Draisaitl, tes deux meilleurs joueurs sont en attaque, alors que du côté de l'Avalanche, t'as un défenseur numéro 1 qui est le meilleur de la Ligue nationale et t'as un attaquant qui fait partie du top 3 des meilleurs attaquants de la Ligue nationale.
1: C'est ça.
2: Alors, t'as un défenseur et un attaquant. C'est pas juste deux joueurs de centre, par exemple, ou deux attaquants. Là, t'as en défense et en attaque, t'as deux gars solides sur qui tu peux continuer à bâtir. C'est sûr que je trouve encore plus intéressant.
1: Pour la fenêtre de l'Avalanche, elle est loin d'être finie. Là. C'est une équipe qui va être compétitive pendant encore plus longtemps. Puis je sais qu'il y a des gens qui aiment pas quand on fait cet exercice-là, mais on n'a pas le choix. Kyle McCarr va faire 20.4. Lane Hudson va faire moins de 9 millions de dollars. Pour essentiellement la même durée. Là. Lequel est-ce que vous prenez? C'est une question sérieuse parce que c'est la réalité de la LNH. En fait, tu prends-tu McCarr à 20.4 ou tu prends Hudson et Demidov, disons, parce que les deux ensemble, ils font 18, puis l'autre, il fait 20. Ça vous montre à quel point Kent Hughes a bien géré sa masse salariale dans les dernières années.
2: Ouais. Puis si tu veux que je réponde à la question, je te dirais Hudson et Demidov.
1: Ah oui?
2: Avant de prendre Kyle McCarr.
1: Ben, je pense que t'as pas le choix. Puis tu sais, c'est la même chose de tu me dis, est-ce que tu préfères avoir Hudson et Demidov ou McLean Celebrini? Regarde, aussi bon qu'il est, là, McLean Celebrini, c'est le prochain Sidney Crosby. Je préfère avoir deux gars qui sont peut-être une coche en dessous. Ils sont juste une coche en dessous. Là. Ils sont pas générationnels, mais ils ont un talent.
2: Parce que les Nature est déjà partie quand même de l'élite de la Ligue.
1: Exactement. Et puisque c'est fait dans Kyle McCarr, ben la prochaine question que tout le monde se pose, qu'est-ce qui va se passer avec Quinn Hughes? Le deuxième meilleur défenseur de la Ligue, selon à peu près tout le monde, lui aussi, il est éligible à une nouvelle entente avec le Wild du Minnesota. Et selon ce qu'on peut lire à gauche, à droite, lui, il veut rien savoir du 8 ans Quinn Hughes. Quinn Hughes, il veut signer pour 3 saisons. Pourquoi? Ben, il va être capable de re-signer pour beaucoup,
2: pour pas mal plus cher,
1: pas longtemps après. Mais c'est parce que s'il signe, il devient agent libre, donc 3 plus 1, parce qu'il lui reste encore une année, donc dans 4 ans, il deviendrait agent libre sans compensation en même temps que son frère Jack Hughes, et les deux pourraient donc choisir leur prochaine équipe à l'été 2030.
2: Est-ce qu'à partir de ce moment-là, tu penses que Quinn Hughes va prolonger avec le Wild du Minnesota? À partir du moment où il veut une nouvelle entente qui va se terminer en même temps que son frère Jack.
1: Ça se pourrait,
2: mais il n'y a aucune garantie.
1: Puis Bill Guérin s'est peinturé dans un coin en donnant autant d'argent à Kaprizov, en étant autant agressif pour aller chercher Quinn Hughes des Canucks de Vancouver. Il n'y a pas le choix que ça marche. Il n'y a pas le choix de leur signer à tout prix parce que sinon, tu as fait tout ça pour rien et cette équipe-là va être dans le trouble solide. Imagine s'ils perdent pour rien ou imagine s'ils n'arrivent pas à s'entendre puis ils l'échangent à la date limite, il va avoir l'air épais. Fait que regarde, donne-y un chèque en blanc, tu veux 3 ans, tu veux 20,8 millions de dollars ou tu veux autant que Kyle McCarr ou peu importe, ils n'ont pas le choix de le faire avec Quinn Hughes. Ça va être vraiment intéressant à suivre parce que écoute, il en reste beaucoup des dossiers chauds dans la LNH et dans la game, ben on va être là pour décortiquer tout ça. Merci beaucoup, FX, pour notre première aujourd'hui.
2: Merci à toi, Ali. Très content de te retrouver pour une heure de 18 à 19 heures dans la game. Bien content de vous avoir également retrouvé à toutes les fréquences haut sur le réseau.
1: Oui, les 12 fréquences haut.
2: Les 12.
1: Il y en a beaucoup. Merci d'avoir été à l'écoute, tout le monde. On espère que vous avez aimé la game. Tous les jours, FX et moi, on va être là de 18 à 19 heures, ben, du lundi au jeudi, en fait, pour la meilleure analyse de la journée sportive sur la planète hockey. Donc, merci d'avoir été à l'écoute, tout le monde. Prenez soin de vous. Pour les auditeurs de haut, on se retrouve demain midi dans la Rade Gonzalez. Et pour les auditeurs de BPM Sport, ben, c'est le club du matin demain, 5h54, avec Anthony Desauniers. Et Anthony Marcotte aussi va être là. Passez une bonne soirée, tout le monde. Et on se reparle demain. Bye.
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2: Ici Guy Lingen, voici nos informations au 95.5. Un incendie a mobilisé les services d'urgence hier soir sur la rue Frontenac à Rivière-du-Loup. L'appel a été logé vers 23h20 pour un feu dans un immeuble résidentiel de type duplex. Personne n'a été blessé. La Sûreté du Québec a toutefois pris en charge l'enquête puisque certains éléments constatés sur place laissent croire que l'incendie pourrait être d'origine suspecte. La chef de la coalition Avenir Québec, Christine Fréchette, écarte l'idée d'augmenter la taxe sur l'essence pour financer le transport collectif régional au Bas-Saint-Laurent. De passage à Rimouski vendredi, au deuxième jour de la campagne électorale, Mme Fréchette a indiqué, selon Radio-Canada, que son parti n'entend pas imposer une nouvelle taxe à cette fin. La chef caquiste promet cependant qu'une réponse sera apportée à cette préoccupation au cours de la campagne. Et au sport baseball, la formation de Saint-Pascal a éliminé les allées du boulevard de Matane par la marque de 6-3 samedi dans le 7e match de la série demi-finale. Kamouraska retrouvera donc le CLFM de Rivière-du-Loup en grande finale de la Ligue Puribec. Plus de détails d'autres nouvelles, montemiscouata.com.

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Au baseball, dans la Ligue Puribec, la formation de Saint-Pascal a éliminé celle de Matane 6-3 le week-end dernier dans le 7e match de cette série demi-finale. Donc, Kamouraska se retrouve en finale, va affronter Rivière-du-Loup. D'ailleurs, vous avez un article complet à lire de notre collègue Guy Lingent sur montemiscouata.com.

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2: Voici vos nouvelles, Arsenal Média. La chef de la coalition Avenir Québec, Christine Fréchette, écarte une hausse de la taxe sur l'essence pour financer le transport collectif régional au Bas-Saint-Laurent. Les élus réclament depuis plus de deux ans une hausse de 2 sous le litre, mais la coalition Avenir Québec affirme plutôt évaluer d'autres options pour mieux financer le secteur. Un incendie suspect a mobilisé les services d'urgence dimanche soir sur la rue Frontenac. Le feu s'est déclaré vers 23h20 dans un duplex et personne n'a été blessé. La SQ enquête puisque certains éléments laissent croire à une origine suspecte. Aucune arrestation n'a été effectuée pour le moment. Le Bizarre d'Edmundston a échangé l'attaquant Justin Trottier aux Rangers de Montréal dans la Ligue de hockey junior 3A du Québec en retour de considérations futures. En deux saisons à Edmundston, le joueur de 20 ans a récolté 49 points en 103 matchs, puis 16 points en 28 rencontres éliminatoires. Et maintenant, la météo à dégeler ce soir et cette nuit s'est dégagée et le minimum est de 7 degrés.